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1: Julien Traxel.
2: Les États-Unis ont mené des frappes hier contre l'Iran. Selon le commandement militaire américain pour le Moyen-Orient, ces bombardements étaient une réponse proportionnée à une agression iranienne injustifiée. Une agression qui fait référence à une attaque survenue lundi contre un hélicoptère de l'armée américaine. De leur côté, des médias iraniens ont fait état dans la nuit d'explosions dans la région du détroit d'Ormuz. Ils ont également rapporté une nouvelle série de frappes après que la télévision d'État a annoncé la fin des bombardements. Le ministre iranien des Affaires étrangères a pour sa part promis ce mercredi une riposte à ces frappes américaines. « Nos puissantes forces armées ne laisseront aucune attaque ni aucune menace sans réponse », a écrit Abbas Araghchi sur le réseau social X, avant d'ajouter « En dépit de leur défaite sur le champ de bataille, les États-Unis ont choisi de mettre à l'épreuve notre détermination ». Des violences ont éclaté hier soir à Belfast durant des manifestations anti-immigrés. Ces rassemblements ont eu lieu au lendemain d'une attaque au couteau attribuée à un réfugié soudanais. La vidéo de l'agression a provoqué un choc en Irlande et du Nord et dans tout le Royaume-Uni. Un bus, des voitures et plusieurs maisons ont été incendiées, d'après des images de la télévision Sky News, par des centaines de manifestants, le plus souvent masqués. Les opposants au sommet du G7 d'Évian ne comprendront finalement pas sur un terrain privé à Meignier, dans le canton de Genève. À la suite des menaces et des nombreux messages reçus, les organisateurs ont préféré faire une croix sur ce lieu de camping, un lieu qui devait accueillir les participants aux événements prévus par la coalition No G7 à Genève. La coalition indique que d'autres campings et lieux d'hébergement privés sont prévus dans le canton pour accueillir les manifestants sur inscription uniquement. Bien reçoit une nouvelle fois le label du bilinguisme. 30 ans exactement après l'avoir obtenu, la cité ceylandaise a donc eu droit à une relabellisation. L'administration municipale l'a annoncé hier en précisant que cette distinction confirme l'engagement de longue date de la ville en faveur du bilinguisme. Il s'agit de l'identité de la ville, a déclaré la maire de Bienne, Glenda González-Bassi. Le musée olympique de Lausanne a pu récolter plus de 300 objets des derniers JO de Milan Cortina. L'institution en a présenté une partie hier. La collection comprend notamment les skis de la fribourgeoise Mathilde Gremaud, le casque du bernois Franjo von Almen ou encore la combinaison du skieur des Raymonds Loïc Meillard. En hockey sur glace, Patrick Fischer s'est exprimé pour la première fois publiquement depuis son licenciement. L'ancien sélectionneur de l'équipe de Suisse, qui a présenté un faux certificat Covid lors des Jeux Olympiques de Pékin en 2022, s'est livré dans une vidéo diffusée hier sur YouTube. Le Zougois charge la SRF qui a sorti l'affaire en affirmant qu'il s'agissait d'une conversation off the record dont le contenu n'était pas destiné au public. Du soleil en pleine, mais aussi des nuages, plus particulièrement en montagne, figurent au menu ce jeudi. Des averses sont possibles, surtout à partir de l'après-midi. Pour ce qui est des températures, elles ne dépasseront pas 19 degrés au meilleur de la journée. Vous écoutez RTS Info, prochain point sur l'actualité à 4h.
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1: Julien Fraxel.
2: Les États-Unis ont mené une série de frappes contre l'Iran. Dans un communiqué diffusé sur le réseau social X, l'armée américaine a confirmé ces bombardements. Des bombardements menés en légitime défense sur ordre du commandant en chef en réponse à la destruction la veille d'un hélicoptère Apache de l'armée américaine, selon le CENTCOM, le commandement militaire central américain pour le Moyen-Orient. Ce dernier a précisé avoir ciblé des postes de contrôle au sol et des sites de radars de surveillance situés près du détroit d'Ormuz. Et l'Iran a répliqué à ses frappes américaines le long du détroit d'Ormuz. Dans la nuit, les gardiens de la Révolution ont annoncé avoir lancé une attaque de drones contre une base américaine à Bahreïn. Selon l'armée idéologique iranienne, ce raid est une réponse aux bombardements perpétrés par les États-Unis qui ont notamment endommagé un pylône de télécommunication et deux réservoirs d'eau dans la ville de Sirik. Galeries souterraines et sécurisation pour faire face aux laves torrentielles dans le Haut-Val-de-Bagne. Nouvelle route à Blatten. Le Grand Conseil valaisan a débloqué hier près de 40 millions de francs de crédits supplémentaires en réponse aux récentes catastrophes naturelles qui ont touché le canton. Ces crédits doivent donc permettre de financer différents chantiers dont certains sont déjà en cours. C'est l'un des grands espoirs pour freiner les hausses de primes maladie. Les entreprises pharmaceutiques devraient accorder des rabais de quantité importants sur les médicaments les plus vendus dès 2027. Mais au moment d'entrer dans la dernière ligne droite, la droite remet en question le deuxième paquet de mesures d'économie pourtant voté à la quasi-unanimité au Parlement. Selon la Confédération, ce paquet permettrait d'économiser 350 millions de francs par année. Le Centre, le PLR et l'UDC mettent en avant les pressions américaines sur les prix. Le patron de la gendarmerie française a reconnu hier un échec dans l'affaire Liana. Sur TF1, Hubert Bonneau a évoqué des délais d'instruction de plainte parfois trop longs. Il a aussi indiqué attendre les conclusions de l'inspection générale de la gendarmerie. De son côté, l'avocat de la famille de la jeune fille de 11 ans retrouvée morte dans une ferme du sud-ouest de la France a pointé le manque de moyens de la justice comme le vrai cœur du problème. La cigogne noire rejoint la liste des oiseaux nicheurs de Suisse. C'est le biologiste Lionel Momari qui a découvert un nid de cette espèce dimanche dans une forêt du canton de Vaud. Le quotidien 24 heures a annoncé la nouvelle, confirmée par Lionel Momari sur le site oiseaux.ch. Le couple de cigognes noires qui occupe le nid vaudois élève actuellement 3 jeunes âgés d'environ 2 semaines. En tennis, Serena Williams s'est offert une victoire hier pour son retour à la compétition. À 44 ans, l'Américaine a franchi le cap du premier tour sur le gazon londonien du Queen's en double. Elle faisait équipe avec la jeune joueuse canadienne Victoria Mboko. Du soleil en pleine, mais aussi des nuages avec des averses possibles. Tel est le menu pour ce jeudi en Suisse romande. Pour ce qui est des températures, elles ne dépasseront pas 19 degrés au meilleur de la journée. Vous écoutez RTS Info, on se retrouve à 5h pour un nouveau point sur l'actualité.
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1: Julien Traxel.
2: Le Moyen-Orient fait face à un regain des tensions. Après des frappes américaines sur le territoire iranien, le long du détroit d'Ormuz durant la nuit, Téhéran a procédé à des attaques de représailles. Les gardiens de la révolution ont annoncé avoir pris pour cible des bases américaines à Bahreïn et en Jordanie. L'armée idéologique iranienne a notamment indiqué avoir visé des groupes de chasseurs F-35 sur une base aérienne d'Azraq en Jordanie. De son côté, le Koweït a rapporté que son armée était aux prises avec des cibles aériennes hostiles. Le Grand Conseil vaudois ne relâche pas la pression dans l'affaire du bouclier fiscal. Les députés ont soutenu hier une motion qui demande d'examiner, via une commission spéciale, l'ouverture d'une procédure civile. Une procédure civile qui servirait à évaluer d'éventuelles responsabilités financières dans ce dossier. Entre 2009 et 2021, la mauvaise application du bouclier fiscal, qui permet de plafonner la taxation des personnes très fortunées, pourrait avoir fait perdre plus de 200 millions de francs à l'État de Vaud. Dans le canton de Genève, 25 postes frontaliers seront fermés à partir de jeudi après-midi entre la Suisse et la France. En cause, la mise en place de plots en béton qui doivent empêcher le passage par ces postes jusqu'au 18 juin en raison du sommet du G7 organisé à Évian. Automobilistes, cyclistes, piétons et utilisateurs des transports publics seront touchés par ces mesures de sécurité. Les femmes font moins confiance aux institutions que les hommes. Si la plupart des pays de l'OCDE, l'Organisation de coopération et de développement économique, sont concernés, la différence est encore plus importante en Suisse. Une étude publiée par le Bureau fédéral de l'égalité montre notamment que 45% des femmes déclarent avoir confiance en leur capacité à participer à la vie politique contre 65% des hommes. Selon l'étude, ces écarts de confiance soulèvent des enjeux démocratiques. Elle propose ainsi de renforcer, entre autres, l'inclusion. En Afghanistan, des frappes pakistanaises ont fait au moins 13 morts à proximité de la frontière entre les deux pays. Le gouvernement afghan et des sources locales ont fait part ce mercredi de ce bilan. Il s'agit des bombardements les plus meurtriers depuis de nombreuses semaines. Les phénomènes extrêmes deviennent la norme. L'Observatoire climatique européen Copernicus lance cette alarme dans un rapport publié ce mercredi. Un rapport qui intervient après que le mois de mai a établi de nombreux nouveaux records mensuels en Europe. Une nouvelle piste dédiée à la Coupe du monde de ski alpin va voir le jour à Zermatt. L'assemblée primaire de la commune valaisanne a approuvé hier soir à la quasi-unanimité la création du tracé. Réservée aux spécialistes des disciplines de vitesse, la piste prendra place au Gornergrat. La première course devrait y avoir lieu en mars 2028. Du soleil en plaine, mais aussi des nuages, plus particulièrement en montagne, figurent au menu ce jeudi. Pour ce qui est des températures, elles ne dépasseront pas 19 degrés au meilleur de la journée.
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0: Après les informations, je vous retrouve en douceur. 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
1: Julien Traxel.
2: Les États-Unis ont mené des frappes proportionnées contre l'Iran. C'est du moins ce qu'a annoncé hier soir le commandement militaire américain pour le Moyen-Orient sur le réseau social X. Ce dernier a précisé que cette mission est une réponse à l'attaque survenue la veille d'un hélicoptère Apache de l'armée américaine. Donald Trump avait affirmé un peu plus tôt qu'il voulait une riposte très puissante. L'Iran a répliqué à ses frappes américaines le long du détroit d'Ormuz. Dans la nuit, les gardiens de la Révolution ont annoncé avoir lancé une attaque de drones contre des bases américaines à Bahreïn et en Jordanie. Les deux pays ont confirmé ces raids aériens. L'armée jordanienne a notamment indiqué qu'elle avait détruit 5 missiles iraniens. De son côté, le Koweït a rapporté que son armée était aux prises avec des cibles aériennes hostiles. Des violences ont éclaté hier soir à Belfast durant des manifestations anti-immigrés. Ces rassemblements ont eu lieu au lendemain d'une attaque au couteau attribuée à un réfugié soudanais. La vidéo de l'agression a provoqué un choc en Irlande du Nord et dans tout le Royaume-Uni. Un bus, des voitures et plusieurs maisons ont été incendiées d'après des images de la télévision Sky News par des centaines de manifestants, le plus souvent masqués. Rien ne peut excuser ni justifier les attaques commises ce soir, a réagi la première ministre nord-irlandaise Michelle O'Neill. L'armée suisse participe dès aujourd'hui à un exercice militaire de l'OTAN en Pologne. Plus de 3500 spécialistes issus de plus de 40 pays prendront part durant 3 semaines à cet exercice d'interopérabilité multinationale qui vise à développer des capacités numériques en commun. L'armée suisse a indiqué hier qu'elle entendait évaluer si ces systèmes nationaux permettent de collaborer dans des structures de commandement multinationales. Les opposants au sommet du G7 d'Évian ne camperont finalement pas sur un terrain privé à Maigné, dans le canton de Genève. À la suite de menaces et de nombreux messages reçus, les organisateurs ont préféré faire une croix sur ce lieu de camping, un lieu qui devait accueillir les participants aux événements prévus par la coalition Nos G7 à Genève. La coalition indique que d'autres campings et lieux d'hébergement privés sont prévus dans le canton pour accueillir les manifestants sur inscription uniquement. Bienne reçoit une nouvelle fois le label du bilinguisme. 30 ans exactement après l'avoir obtenu, la cité célandaise a donc eu droit à une relabellisation. L'administration municipale l'a annoncé hier en précisant que cette distinction confirme l'engagement de longue date de la ville en faveur du bilinguisme. Il s'agit de l'identité de la ville, a déclaré la maire de Bienne, Glenda González-Bassi. L'équipe de Suisse féminine de football a conclu la première phase qualificative pour la Coupe du Monde 2027 par une victoire. Déjà assurées de terminer à la première place de leur groupe, les joueuses helvétiques sont allées gagner 2-0 hier soir en Irlande du Nord. Du soleil en pleine, mais aussi des nuages, plus particulièrement en montagne, figurent au menu aujourd'hui. Pour ce qui est des températures, elles ne dépasseront pas 19 degrés au meilleur de la journée.
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Une musique injustement méconnue, une vraie découverte pour ce matin. Celle de Leo Weiner, ce nom ne vous dit peut-être rien. Et pourtant, ce compositeur hongrois, né en 1885, était un maître de l'orchestration, admiré de Bartok et de Kodály. Vous avez entendu l'Andantino de la Sérénade pour petit orchestre en fa mineur. Opus 3, interprété par l'Orchestre Symphonique National d'Estonie, que dirigeait Néhémé Järvi. Nous retrouvons Dvorak, cette fois avec son magnifique concerto pour violon.

Ce deuxième mouvement est d'une beauté sereine. Le violon chante une mélodie qui semble sans fin, portée par l'orchestre comme un coussin de velours. C'est une musique qui respire, qui prend son temps, qui nous invite à la contemplation. La musique de Dvorak et son concerto pour violon, joué par Isaac Stern en soliste, accompagné par le Philadelphia Orchestra que dirigeait Eugène Normandie. Et maintenant, sur RTS Espace 2, direction Vienne, avec Johannes Brahms.

Ce final est marqué Allegro moderato ma rubato, avec liberté. Et en effet, c'est une musique qui hésite entre la passion et la retenue, entre l'élan et la méditation. Il y a quelque chose de romanesque, de presque autobiographique dans cette musique, car le compositeur était amoureux de Clara Schumann à cette époque. Certains entendent un dialogue amoureux, une déclaration voilée. C'était donc le final de la sonate pour piano numéro 3 en fa mineur de Brahms, jouée par Barry Douglas. Et nous voici avec Mozart pour un des sommets de la musique de chambre.

Mozart a composé ce quintet dans une période sombre de sa vie, des difficultés financières, des deuils. Et pourtant, cette musique rayonne d'une lumière intérieure extraordinaire. C'est ce qui rend ce quintet unique. C'est aussi l'ajout d'un second alto, 5 cordes au lieu de 4. Ça change tout.

Tommaso Albinoni, ce compositeur vénitien contemporain de Vivaldi, avait un don particulier pour écrire pour le hautbois. Cet instrument, avec son timbre à la fois pastoral et élégant, était très apprécié dans la Venise du XVIIIe siècle. Vous avez entendu l'Allegro du concerto pour hautbois et orchestre à cordes numéro 11 en si bémol majeur opus 9. Un concerto plein de lumière et de vivacité. C'était Hans de Vries qui était au hautbois, accompagné par l'ensemble Alma Musica Amsterdam que dirigeait Bob van Asperen. Et maintenant quelque chose de complètement différent sur RTS Espace 2, un moment de piano contemporain avec Gonzalez.

Gogol de Gonzalez, Gonzalez de son vrai nom, Jason Beck, un pianiste et compositeur canadien inclassable, virtuose du piano dit classique. Il navigue aussi entre le jazz, le hip-hop et ce qu'il appelle lui-même le piano solo gonzo. Cette pièce, Gogol, fait partie de son album Solo Piano, sorti en 2004. C'est minimaliste, répétitif, presque hypnotique. Une petite mélodie qui tourne et qui évolue subtilement, qui crée une atmosphère à la fois moderne et intemporelle. Le titre fait référence à l'écrivain russe Nicolas Gogol. Gonzalez dit souvent que sa musique raconte des histoires sans paroles.

La voix de Beatriz da Conceição dans cette musique qui nous vient du Portugal du XVIIe siècle, une chanson d'amour mélancolique. Voltaste, qui signifie tu es revenu, en portugais, une musique simple et dépouillée, une voix, une guitare, un alto. Mais quelle intensité! On entend toute la saudade portugaise, cette nostalgie douce amère qui est au cœur de la culture. Béatrice, qui a cette voix d'une pureté extraordinaire, qui semble venir d'un autre temps. C'est comme une fenêtre sur le passé. Vous avez entendu également José Manuel à la guitare et José Antonio à l'alto.

La romance andalouse de Pablo de Sarasate, opus 22, numéro 1, dans une transcription pour violon et orchestre. Sarasate, qui était un violoniste virtuose espagnol du 19e et célèbre dans toute l'Europe. Ses danses espagnoles sont des petits bijoux, comme vous avez pu l'entendre. C'est une façon lumineuse, chaleureuse de terminer cette heure ensemble. À demain, même heure, à 6h.

0: En douceur, c'est fini pour aujourd'hui. Après les informations, musique matin. 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
1: Sandra Viscardi.
2: Les États-Unis ont frappé plusieurs sites militaires iraniens cette nuit. Donald Trump avait menacé Téhéran de représailles après la chute lundi d'un hélicoptère américain près du détroit d'Ormuz. Il est donc passé à l'action hier soir. Radars, défense antiaérienne, stations de contrôle auraient été visées. Et l'Iran n'a pas attendu pour répondre par ses propres attaques contre des bases américaines, notamment à Bahreïn et en Jordanie. Michael Pecker, on vous retrouve à Washington. Alors, cette nouvelle escalade, est-ce qu'elle signifie la fin du cessez-le-feu avec l'Iran ?
3: Alors pas officiellement, mais cette séquence montre effectivement à quel point le cessez-le-feu est fragile. L'hélicoptère américain abattu en début de semaine a placé Donald Trump face à une ligne rouge. Les deux membres d'équipage ont été secourus, sont sains et saufs. Il a donc d'abord tenté de relativiser l'incident, mais après un briefing du Pentagone hier après-midi, il s'est résolu à frapper pour éviter d'envoyer à Téhéran un signal de faiblesse. Une riposte proportionnée a tenu à préciser Washington. Traduction, on ne veut pas relancer une guerre ouverte, mais on ne laissera pas l'Iran tester indéfiniment le cessez-le-feu. Car celui-ci tient surtout parce que les États-Unis continuent de dire qu'il tient. Depuis des semaines, Donald Trump refuse de voir dans chaque dérapage une rupture définitive. Il tente de préserver son canal avec Téhéran pour sauver un accord annoncé comme imminent, mais toujours pas conclu. Or, la réalité sur le terrain, c'est que le cessez-le-feu, entre guillemets, est un couvercle posé sur un conflit qui continue de mijoter, menace de déborder. Et d'ailleurs, dans le sillage des frappes américaines de la nuit, Téhéran n'a pas attendu pour réagir contre des positions américaines. De la région. Des tirs de drones ont été a priori neutralisés. Aucune perte ni dégâts ne semble signalée pour l'heure suite à ces attaques.
2: Au Liban aussi, le cessez-le-feu est bafoué chaque jour par Israël et le Hezbollah. Hier, les bombardements israéliens sur tir ont fait au moins 3 morts et des milliers de déplacés. Belfast, hier soir, des centaines de manifestants, pour la plupart cagoulés, se sont rassemblés dans plusieurs points de la ville après la vidéo d'une attaque au couteau imputée à un réfugié soudanais. Un bus et des voitures ont été incendiés. Une chaîne de télévision a aussi montré des maisons en feu. Le sommet du G7, c'est la semaine prochaine à Évian. Avant cela, dimanche, la manif anti G7 à Genève. Et pour y faire face, Genève accueille depuis hier des renforts de milliers de militaires et policiers venus de toute la Suisse. Ils sont logés à Palexpo. Un dispositif hors norme, comme l'explique Alexandre Braillé, porte-parole de la police cantonale genevoise.
4: On a une partie des brigades spécialisées qui arrivent. On a également le maintien de l'ordre, des traducteurs qui ont été engagés pour que les ordres soient bien passés, parce qu'on a évidemment des renforts qui sont suisse-alémaniques. Donc effectivement, on a donc en tout 1006 collègues confédérés qui nous rejoignent dès aujourd'hui.
5: On imagine que c'est une grande organisation, il y a beaucoup de logistique pour accueillir autant de policiers ici.
4: Oui, beaucoup de logistique, beaucoup de véhicules qu'il faut trouver rapidement, beaucoup de place aussi pour eux, un lieu de détente qui a été aménagé, vous avez pu le voir, c'est important, ça va être des engagements qui vont être longs, qui vont être pénibles quand même, potentiellement, donc c'est important pour eux qu'ils puissent se ressourcer le plus vite possible avant de repartir dans le terrain.
2: Alexandre Braillet avec Guillaume Martinez. À Berne, le Conseil national ne votera que lundi sur la construction de nouvelles centrales nucléaires. Trop d'orateurs se sont inscrits pour prendre la parole et le débat n'est pas terminé. Une commission indépendante doit faire la lumière sur les crimes commis contre les minorités yéniches et manouches en Suisse. C'est ce qu'exigent des citoyens dans une lettre ouverte remise hier au Conseil fédéral et au Parlement. Universitaires, responsables religieux, politiques, défenseurs des droits humains, une centaine de signataires se mobilisent. Marielle Savoie, une nouvelle étape pour faire reconnaître les souffrances endurées par les communautés nomades au siècle dernier.
6: Enfants placés de force dans des institutions, interdiction de mariage et même stérilisation forcée. Les gens du voyage suisse ont été victimes de crimes contre l'humanité dans leur propre pays jusqu'à la fin des années 1970. Le Conseil fédéral l'a officiellement reconnu l'an dernier, le Parlement aussi il y a quelques semaines. Alors pour les signataires de la lettre ouverte, il s'agit désormais de prendre des mesures à la hauteur de la gravité des faits. Mettre sur pied une commission indépendante, c'est aussi le souhait des communautés concernées depuis plusieurs années. Yéniche est présidente de l'association citoyenne nomade, Sandra Gertzner se dit très touchée par cette mobilisation citoyenne.
7: Je pense qu'il est important pour les Yéniches et pour toute la société suisse de vraiment comprendre qu'est-ce qui s'est passé, les rouages derrière, voir où sont les responsables. Puis c'est aussi pour que ce genre de choses n'arrive plus jamais.
6: En plus d'une mission de recherche, une commission indépendante aurait en effet pour tâche de formuler des recommandations pour réhabiliter le mode de vie nomade et prévenir de nouvelles dérives. Alors le Conseil fédéral accédera-t-il à cette demande? L'an dernier, il avait en tout cas promis d'étudier s'il y avait lieu d'élargir le travail de mémoire déjà effectué.
2: Le Grand Conseil vaudois confier à une commission spéciale la tâche d'examiner s'il faut ouvrir une procédure civile au sujet de la non-application du bouclier fiscal entre 2009 et 2021, ce qui a fait perdre 200 millions de francs au canton. La motion de la députée socialiste Ariane Morin a été largement acceptée.
1: Au fond, on reconnaît que l'affaire elle est sérieuse, on reconnaît qu'il y a quand même des gros enjeux, on reconnaît que la population avec raison se pose des questions et on ne peut pas juste traiter ça par-dessus la jambe en deux heures de plénum. Le canton et les communes ont potentiellement, avec cette perte de 202 millions, subi donc un préjudice, au sens que le patrimoine public a été diminué. La question qu'il faut se poser, c'est a-t-il été diminué par un acte illicite et fautif d'un conseiller d'État? Si la réponse est oui, la question, deuxième question, est-ce qu'il faut agir pour demander réparation, c'est-à-dire le paiement d'une indemnité qui n'a pas du tout une fonction de sanction? Le seul but, c'est de reconstituer le patrimoine de l'État.
2: Ariane Morin avec Gianluca Agosta, et d'autres procédures sont en cours auprès du ministère public et de la commission de gestion du Grand Conseil. Le temps sera en partie ensoleillé en plaine aujourd'hui, plus nuageux en montagne. Il y aura peut-être même des averses dès la mi-journée, enfin surtout en montagne, et pas plus de 19 degrés cet après-midi.
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9: Bonjour à toutes et à tous, j'espère que tout va bien pour vous ce matin du 10 juin 2026. Il y avait une très belle lumière ce matin, j'ai l'habitude de venir quand le temps est clément, de venir à vélo, comme ça je roule le long des bords du lac. Il y a pire comme trajet, c'est mieux qu'un métro bondé, je croise comme ça des employés communaux qui commencent à travailler, on se dit bonjour. Et j'avais ce matin une mélodie comme ça qui trottait dans la tête, et le privilège quand on est animateur à la radio, bien c'est que cette mélodie, bien je peux la partager avec vous pour commencer l'émission. Elle est bien connue, cette mélodie, histoire de nous mettre un peu sur la même longueur d'onde. Bertrand Jamayou.

Bertrand Chamaillou au piano dans la première gnossienne d'Éric Satie, bien entendu, pour commencer cette émission. Une émission qui va se poursuivre maintenant dans un climat un peu différent, à en croire en tout cas le titre de ce concerto en fa de Vivaldi qu'on va écouter dans une version du Concert des Nations et de Jordi Savall, avec même Sébastien Marc à la flûte à bec, le sous-titre « La tempesta di mare ».

Concerto de Vivaldi, Enfa, La Tempesta di Mare, les trois mouvements, donc une œuvre relativement courte, comme elle l'était souvent de la plume d'Antonio Vivaldi, donc un enregistrement réalisé ici dans l'abbaye de Fontfroide par Jordi Savall, le Concert des Nations et le flûtiste à bec Sébastien Marc. Je vous annonce, avec pas trop de gravité non plus quand même, qu'on aura un peu de retard aujourd'hui pour la question du concours qui va être énoncée aux alentours de 7h22. Minutes, et c'est un comble, c'est à cause d'une horloge, symphonie en ré majeur de Haydn.

0: Le final de l'horloge symphonie en ré majeur de Joseph Haydn, enregistré à la fin des années 50, ici par Joseph Kailbert, à la tête des Bamberger Sinfoniker. Vous écoutez RTS Espace de ses musiques matin jusqu'à 9h et c'est traditionnellement la question du concours.
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0: La thématique de la semaine, il s'agit de la voile, avec tout d'abord la musique qu'on va écouter, donc qui est en lien indirect avec la question que je vais énoncer dans quelques instants, une musique composée par Daniel Schneider, qu'on va écouter, ça s'appelle « Bateau solitaire dans les calanques », extrait d'une suite provençale, donc un duo pour flûte et flûte traversière, en l'occurrence Robert Langevin et Magda Schwertzmann, deux flûtistes qu'on va écouter. Et c'est pas dans les calanques qu'on va aller se promener dans la question du concours, mais on va évoquer ici une magnifique course à la voile et qui part des Sables d'Olonne en automne et qui arrive aux Sables d'Olonne aussi en hiver. 45 000 kilomètres parcourus, ou alors 24 300 milles nautiques parcourus, avec le passage notamment de trois caps, pas des plus faciles, Bonne-Espérance, Horn et Lewin, c'est le Vendée Globe. Alors on va parler du Vendée Globe, et il y a une question que je vais vous poser, c'est mes collègues de la documentation écrite et sonore qui suggèrent cette question. Quel type de voilier est utilisé par les marins lors du Vendée Globe? Il y a évidemment, voilà, parce que pour être un peu sur pied d'égalité, il faut que tout le monde parte plus ou moins avec le même bateau. Il y a beaucoup de, disons, de détails qui sont apportés, de modifications qu'on a le droit de donner à son embarcation. Mais il y a quand même, voilà, une sorte de catégorie de bateau qui est utilisée. Eh bien, la réponse, soit vous l'avez déjà dans la tête et vous êtes déjà en train d'écrire un mail, ou alors vous allez faire une petite recherche et me transmettre cette réponse à l'adresse matinconcours@rts.ch.

Drop Me Off in Harlem, composé par Duke Ellington, qu'on écoutait ici avec son orchestre, ses cuivres, sa rythmique de légende et puis la voix magnifique d'Ella Fitzgerald, un enregistrement réalisé à New York en 1957. En duo maintenant, Gabriella Montero et Gauthier Capuçon, extrait d'un disque Virgin avec une sonate en sol mineur de Rachmaninoff.

joli travail de variation, on va dire, sur cette gamme mélodique mineure descendante. Sergueï Rachmaninov, deuxième mouvement de sa sonate en sol mineur, Allegro Scherzando, avec un enregistrement réalisé à Lugano par Gabriela Montero, qu'on écoute ici au piano, et Gauthier Capuçon au violoncelle. Ce soir, sur Espace 2, Symphonie des Mille, 8e symphonie de Gustave Mahler. Je vous renvoie, si vous avez le temps, d'aller faire un petit tour sur la page Wikipédia de l'œuvre. Vous aurez droit à une belle photo de famille réalisée en 1916. La première américaine de cette symphonie envoie Léopold Stokowski, qui dirige 1068 musiciennes, musiciens et choristes. Un beau cliché. Alors, l'interprétation que vous allez pouvoir écouter ce soir, eh bien, ils seront quand même pas 1000, mais quand même pas mal de monde dans cet enregistrement. Réalisé à la Philharmonie de Berlin, c'était au début de cette année, le 17 janvier 2026, avec bien toute une série de solistes, d'abord notamment Jacqueline Wagner, Golda Schulz, Yasmin Delfs ou encore Bess Tyler, mais également le chœur de la radio de Berlin, le chœur des garçons, les garçons du chœur d'État de la cathédrale de Berlin, soyons précis, le chœur Bach de Salzbourg, l'orchestre philharmonique de Berlin sous la direction de Kirill Petrenko, donc 8e symphonie de Gustave Mahler, symphonie dite des Mille, à écouter ce soir à partir de 19h30 sur l'antenne, bien entendu, d'RTS Espace 2.

0: Günther Pichler et Gerhard Schulz au violon, Valentin Erben au violoncelle, Thomas Kakuska à l'alto, le quatuor Alban Berg, ici enregistré dans les années 80, en 1982, dans le quatrième mouvement du 16e quatuor en fa majeur de Ludwig van Beethoven. De Beethoven, on revient un petit peu en arrière avec Mozart et un extrait de son enlèvement au sérail. Et les voix ici d'un ténor et d'une basse, c'est Maximilian Schmidt et Dimitri Ivashenko qu'on écoute.
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même pas besoin des images pour être au cœur de l'action. Ici, magnifique enregistrement d'enlèvement au Sérail qu'on doit à René Jacobs avec son Académie pour la musique ancienne de Berlin. Et les deux acteurs, j'ai envie de dire, et chanteurs évidemment accessoirement aussi. Le ténor Maximilian Schmidt, la basse Dimitri Ivashenko, extrait d'une production donc Harmonia Mundi enregistrée à Berlin en 2014. Vous écoutez RTS Espace 2, c'est une excellente idée, c'est Musique Matin. Et c'est le moment de vous donner la réponse à la question du concours. Merci tout d'abord à toutes et à tous pour vos nombreux messages ce matin. Et bien, je crois qu'on a un carton plein. Je crois que tout le monde m'a transmis la bonne réponse, probablement après avoir fait quelques recherches. Ce n'est pas le cas de tout le monde d'ailleurs. J'ai eu quelques auditrices et auditeurs qui m'ont dit qu'ils affectionnaient particulièrement cette course. On parlait donc du Vendée Globe, course en bateau, mais pas avec n'importe quel bateau. Il y a une sorte de catégorie comme ça qui est autorisée. C'est un peu normal. On ne pourrait pas faire ça avec un hors-bord, évidemment, ni avec un yacht. C'est la International Monohull Open Class Association qui régit justement les règles de construction de ces bateaux. Donc, si on prend les lettres, c'est IMOK, et ce sont des bateaux de 60 pieds qui partent donc des sables d'Olonne pour revenir après au sable d'Olonne, un peu comme quand on fait un footing et on part d'un endroit et à la fin du footing on est au même endroit également, sauf que là, on fait juste le tour du monde. Donc il fallait m'envoyer cette réponse, IMOK, 60 pieds, c'était accessoire comme élément de réponse. Donc merci à toutes et à tous et bravo en particulier aujourd'hui à Madame Martine Lafitte qui habite à Bienne, qui a été tirée au sort et qui va remporter un bon offert par la librairie Payot.

les doigts virtuoses d'Ido Barshay qui se promène et qui sautille comme ça sur le piano pour cet extrait et du troisième livre des pièces de clavecin de François Couperin. 7h57 bientôt sur RTS Espace 2, un natif du 10 juin maintenant, c'était en 1931 dans l'état de Bahia au Brésil que naissait João Gilberto Prado Pereira de Oliveira, plus connu sous le nom de João Gilberto, le grand chanteur de la bossa nova, connu notamment, enfin pas uniquement, mais notamment pour avoir collaboré avec Stan Getz qui a amené la bossa nova vers le jazz ou l'inverse également. On les écoute donc les deux, Doralice.

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2: À la veille du coup d'envoi, plusieurs polémiques rattrapent le mondial 2026 de football. Il y a cet arbitre somalien Omar Artan, pourtant accrédité par la FIFA, qui s'est vu refoulé par la police aux frontières américaines. Et puis ces fouilles jugées intrusives et dénoncées par des joueurs sénégalais. La liste des obstacles pour entrer sur le territoire américain s'allonge, et les critiques avec. Pour Pascal Boniface, fondateur et directeur de l'IRIS, l'Institut de Relations Internationales et Stratégiques et spécialiste de la géopolitique du sport, le refoulement de l'arbitre somalien est clairement une décision raciste.
3: Monsieur Artan n'a pas été refoulé pour ce qu'il a fait, mais pour ce qu'il est, parce qu'il est somalien et que le président Trump a eu des propos tout à fait contestables sur la Somalie, disant que c'était le pire des pays, qu'il n'y avait pas rien du tout, que rien n'existait dans ce pays, qu'il n'y avait pas de police, pas d'administration. Et donc, il refuse qu'un Somalien vienne, alors que monsieur Artan est qualifié comme le meilleur arbitre de l'Afrique. Effectivement, il y a le double scandale, de cette décision des Américains et le double scandale de l'acceptation d'Infantino. C'est la première fois. C'est la première fois dans l'histoire de la Coupe du Monde qu'un arbitre est refusé par le pays organisateur. Et donc, c'est très clairement un message que Trump veut envoyer en fait à son propre électorat.
2: Des propos recueillis hier soir dans l'émission Forum. Les pays du Golfe sont responsables de stopper les attaques américaines menées contre l'Iran depuis leur territoire. Les déclarations de Téhéran ce matin qui justifient ces nouvelles frappes contre les pays voisins aujourd'hui, le Bahreïn et la Jordanie. Les tirs avaient repris ce début de semaine entre les États-Unis et l'Iran après qu'un hélicoptère américain a été abattu près du détroit d'Ormuz lundi. Washington avait bombardé le pays dans la foulée. Et un nouveau cap a été franchi dans l'escalade de violence au Liban. Hier, l'armée israélienne a ordonné le déplacement forcé des civils de Tyr, la plus grande localité du sud du pays. Toute la ville est concernée, y compris le quartier chrétien, jusque-là épargné. Un fait inédit, jamais observé même lors de la dernière guerre de 2024 et qui inquiète les derniers civils de la région. Les explications à Beyrouth de notre correspondant Arthur Saradin.
4: D'ordinaire, en temps de paix, ils sont 125 000 civils à vivre à Tyr. Depuis le début de la guerre, près des deux tiers étaient restés malgré tout, et de nombreux habitants des villages situés alentours y avaient même trouvé refuge. Aujourd'hui, tous se sentent menacés. D'après les avertissements israéliens, les bombardements pourraient désormais viser jusqu'au centre historique de la ville. Et hier, à peine la menace formulée, des frappes se sont abattues en plein cœur de la ville, endommageant des ruines romaines classées au patrimoine mondial de l'UNESCO. Beaucoup d'habitants, cependant, ont choisi de rester, d'abord parce qu'ils n'ont nulle part ailleurs où aller. Le reste du pays peine déjà à accueillir plus d'un million de déplacés de la guerre. Ensuite, par peur d'abandonner leur ville, alors que l'armée israélienne poursuit son invasion dans le sud du Liban. Traumatisés par le souvenir de l'occupation passée, ces civils continuent donc de subir l'escalade guerrière au sud du pays, et ce, en dépit des différents cessez-le-feu proclamés ces dernières semaines.
2: De violents incidents hier soir à Belfast, en Irlande du Nord, se sont produits lors d'une manifestation anti-immigrés au lendemain d'une attaque au couteau imputée à un réfugié soudanais et relayée sur les réseaux sociaux. Des centaines de personnes, pour beaucoup le visage masqué, se sont rassemblées en plusieurs points de la ville. Un bus, des voitures et des maisons ont été incendiées alors que les autorités appellent au calme. On croyait cette maladie d'un autre temps et pourtant la gale est toujours bien là. Plusieurs cas ont récemment été signalés dans des structures scolaires et parascolaires de la Broye, entre Avenches, Payerne, Estavayer et Domdidier. Et la maladie se propage maintenant hors des frontières de la région. Un cas vient également d'être détecté dans une école de Grolet à une dizaine de kilomètres de la ville de Fribourg. La gale est très désagréable mais elle n'est pas grave, rappelle Mélanie Michaud, infirmière de santé publique au service de dermatologie des HUG à Genève.
5: La gale, c'est une affection bénigne de la peau. Elle est causée par un parasite, un petit acarien qui s'appelle le sarcope. Il s'accouple sur la surface de la peau et c'est la femelle qui creuse des petits tunnels qu'on appelle des sillons pour y déposer ses œufs et ses déjections. Et c'est justement ces œufs et ses déjections qui vont provoquer une réaction immunologique et causer des démangeaisons, de fortes démangeaisons après des nuisances nocturnes. Elle se transmet en fait par voie directe, de contact peau à peau, mais une simple poignée de main ne suffit pas, c'est vraiment un contact prolongé, et indirectement aussi par le biais des linges, des serviettes, enfin, elle peut encore vivre en fait quelques jours en dehors du hôte.
2: Des propos recueillis hier dans l'émission Forum. Zermatt va créer une nouvelle piste de ski pour accueillir la Coupe du Monde de ski alpin. Les citoyens ont approuvé l'idée hier soir à 96%. Zermatt avait déjà tenté de mettre sur pied des épreuves de Coupe du Monde ces dernières années, épreuves annulées en raison des conditions météorologiques et du manque de neige. Réservée aux spécialistes des disciplines de vitesse, cette épreuve verra le jour au Gornergrat et la première course devrait y avoir lieu en mars 2028. Les phénomènes extrêmes deviennent la norme en Europe. L'alerte lancée par l'Observatoire climatique européen Copernicus dans un rapport publié ce matin. Alors que ce mois de mai se classe deuxième après le record de chaleur de mai 2024, avec des situations particulièrement difficiles en France, au Royaume-Uni ou encore au Portugal cette année. Le temps en partie ensoleillé aujourd'hui en plaine, plus nuageux en montagne avec le développement de quelques averses, surtout à partir de l'après-midi, et une limite pluie-neige qui s'abaissera vers 2200 mètres. Les températures, elles seront au minimum de 11 degrés, maximum 19. Demain jeudi, similaire, ensoleillé malgré l'étalement de cumulus en montagne l'après-midi. Et vendredi, il y aura aussi du soleil.
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7: Nous aurons la visite de Vincent Zanetti, plutôt une chronique de Vincent Zanetti aujourd'hui dans l'émission qui va nous parler d'un jazz à la fois modal et d'inspiration bretonne. Je vous en dis pas plus, à découvrir aux alentours de 8h45. On va prendre également des nouvelles du monde de la littérature, comme on le fait souvent dans l'émission. Et on commence par les nouveautés en trio avec Thomas Mathias, Ben Talton et Dominique Degavino, c'est-à-dire le trio Mitras. Ils viennent de faire sortir un disque chez Out There Music, disque consacré un tout petit peu à Shostakovich pour la première plage, également à Joy Lisney et puis à Erich Wolfgang Korngold, musicien très célèbre pour son catalogue de musique de film, un des pionniers de la musique de film hollywoodienne, mais qui a aussi tout un catalogue de musique à écouter juste comme ça, notamment ce trio pour violon, violoncelle et piano en ré majeur opus 1, dont je vous propose d'écouter ici le deuxième mouvement.

Trio de Korngold, ici deuxième mouvement enregistré donc récemment pour le label Out There par le trio Mithras. Une autre nouveauté est Howard Griffiths, le chef, qui nous propose de redécouvrir ou de découvrir le répertoire du compositeur allemand Felix Voisch, qui était donc, qui a vécu à cheval entre le 19e et le 20e siècle. Il a dû d'ailleurs commencer sa vie à cheval et l'a terminé en voiture, vu qu'il est né en 1860 et qu'il nous a quitté en 1944. Donc, deux symphonies de Felix Voisch sont enregistrées par l'orchestre de la Philharmonie de Reutlingen sous la direction de Howard Griffiths. Je vous propose maintenant un Sehr langsam, extrait de l'opus 52 du compositeur allemand.

0: La musique du compositeur allemand Felix Wojcicki avec un extrait, le deuxième mouvement de sa première symphonie, opus 52 du compositeur, enregistré récemment par l'Orchestre Philharmonique de Reutlingen sous la direction de Howard Griffiths. C'est un disque CPO et c'est une nouveauté. C'est aussi, en tout cas en ce qui me concerne, une découverte. Il est 8h25, bientôt sur RTS Espace 2 dans Musique Matin, une suggestion de lecture.
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2: Bien sûr, vous connaissez Catherine Pancol et sa saga des crocodiles, tortues et écureuils ou sa trilogie Muchachas. Eh bien, l'autrice aux 10 millions de livres vendus va vous surprendre avec son nouveau roman Des choux et des reines, paru aux éditions Albin Michel. En s'appuyant sur une histoire intime que lui a livrée une lectrice et en y mêlant des éléments de sa vie personnelle, elle raconte sans fioriture la lente reconstruction de Sophie, prisonnière d'une relation toxique alors que son prédateur ne l'a jamais forcée à quoi que ce soit. Pourquoi est-elle tombée dans le piège de l'emprise ? Mais surtout, comment va-t-elle s'en libérer et renaître ? Ces questions trouvent leur réponse dans ce texte court, incisif, profondément humain. La renaissance de cette femme, jusqu'à une liberté retrouvée, passera par la bienveillance d'une amie de toujours, Lulu, par celle de tante Margaret, mais aussi par une rencontre, par un contact avec la nature normande et un long travail d'introspection. Cette semaine, j'ai pu m'entretenir avec l'autrice Catherine Pancol, qui nous explique pourquoi ce récit intime est devenu un roman.
3: C'est le sujet du livre qui me choisit moi, et c'est pas moi qui choisis le sujet du livre. Là, ce qui s'est passé, c'est que elle était venue voir à une signature, cette jeune fille, elle devait avoir 25 ans, très jolie, on avait l'air, vu de l'extérieur, comme on dit, elle avait l'air bien posée dans la vie, je voyais pas d'aspérité. Elle avait fait des études, elle avait un bon boulot. En fait. Et puis, quand elles ont quelque chose à me dire, l'électrice, elle me dit oh, « J'aimerais tellement vous parler ». Et elle commence, sauf qu'il y a la queue derrière et que je n'arrive pas à avoir une vraie conversation si je sais qu'il y a des gens qui commencent à râler derrière, c'est trop long, tout ça. Donc. Et je sens quand il y a une inquiétude, une angoisse ou une envie de parler simplement. Et dans ces cas-là, je leur dis « Écoutez, donnez-moi votre téléphone, je vous promets que je vous appelle ». On ira déjeuner ou prendre un café ou... et vous raconterez. C'est ce qu'elle a fait, elle m'a donné son téléphone et 15 jours après, je l'ai rappelé, on est allé déjeuner. Sur le moment, j'étais juste très troublée par cette histoire.
2: Ouais.
3: Et je l'ai gardée dans ma tête. Et elle ne partait pas. Alors, quand une histoire comme ça ne part pas, c'est que j'ai quelque chose... J'ai trouvé un os.
2: Catherine Pancol, autrice de ce roman paru chez Albin Michel, Des choux et des reines. 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

Mare Nostrum, c'est le disque, c'est le titre, pardon, de ce disque Alia Vox enregistré dans les années, en 2009 ici, pour être précis. Le disque était paru 2 ans plus tard chez Alia Vox. C'est un air anonyme séfarade qu'on vient d'écouter, magnifiquement interprété par celui, voilà, qui a le secret de tous ses répertoires. C'est Jordi Savall, bien entendu, qu'on écoutait ici avec son ensemble Hesperion 21. La musique maintenant de Franz Xaver Süssmayer, qui a accessoirement terminé le Requiem de Mozart, mais pas seulement, il a également composé cette symphonie turque en ut majeur.

Excusez-moi, toutes mes excuses au flûtiste du concerto de Cologne, mais également une mention spéciale au percussionniste du même concerto de Cologne, ils se sont mis à plusieurs pour reconstituer presque un batteur de rock, ici symphonie turque, avec justement moult turquerie percussive en ut majeur, musique de Frank Saver Süssmayr. J'adorais ces fins de phrases musicales qui étaient en feu d'artifice percussif. C'est Werner Erhardt qui dirigeait donc l'orchestre à Cologne, et dans ce disque enregistré en 2003. Il est 8h40, vous écoutez RTS Espace de Essai Musique Matin, le moment basson dans l'émission avec Sergio Azzolini dans un mouvement d'un concerto en ut majeur de Johann Friedrich Fasch, et une chronique juste après.

Figurez-vous qu'on est resté à Cologne. On était avec le Concerto de Cologne tout à l'heure. Et bien ici, la Stravaganza de Cologne avec la mise en évidence, bien entendu, du bassoniste Sergio Azzolini. Troisième mouvement d'un concerto en ut majeur signé Johann Friedrich Fasch. Une chronique maintenant avec un des derniers coups de cœur de Vincent Zanetti. Et il va nous le proposer ce matin dans sa chronique. On est ici entre musique de chambre, jazz modal et tradition bretonne. Il s'agit du tout nouvel album d'un trio français baptisé Douard. Dans ce trio, eh bien, il y a un contrebassiste, c'est Florent Hermette, le clarinettiste Pierre Lordet et un nouveau venu, c'est un violoncelliste Clément Petit. Un disque qui est publié par le collectif musical La Curieuse, avec une belle pochette, deux belles gravures imprimées sur un fond brun, au recto un personnage qui pourrait être l'incarnation d'un esprit de la lande, et au verso un lapin tout noir, dressé, les oreilles en l'air et les yeux ronds. C'est un imaginaire qui est donc proche de la nature, de toute évidence, avec un titre en breton, Timen, que Florent Hermette nous explique dans un instant, donc au micro de Vincent Zanetti. Mais on va d'abord se plonger évidemment dans le répertoire. Premier extrait de cet album, c'est d'ailleurs le titre éponyme qu'on écoute, Timen.

0: Timan, c'est le titre éponyme de ce tout nouvel album du trio Douar, un trio que vous avez créé il y a 10 ans déjà, Florent Hermé, en compagnie d'un compère et compagnon de musique de longue date, le clarinettiste Pierre Lordet. Vous, vous êtes le contrebassiste de Douar et pour ce matin, le porte-parole du groupe. Et c'est également vous qui avez composé ce thème qu'on vient d'entendre et qui l'avez baptisé. Alors, pourquoi Timan? Qu'est-ce que ça signifie?
1: Timan, c'est le nom de l'album et c'est le nom de famille, le nom de jeune fille en fait de ma mère, qui est originaire de vers Douarnenez. Donc c'est un nom très très breton quoi. Et ça veut dire maison en pierre, voilà. Et on trouvait que ça sonnait bien et ça signifiait plein de belles choses pour nous. Parce que Douar, c'est la terre en breton. Et le même mot en fait, c'est le hameau, le village, mais encore plus petit que le village, c'est le hameau en arabe, voilà. Et à la maison pierre dans le hameau, de la terre, des pierres, voilà, des éléments. Ça nous parlait tout ça, tous ces noms. Puis le nom breton, l'hommage à ma famille, etc. Et nous, nos musiques, on les apprend presque un peu comme des musiques de films qui n'existent pas ou qu'on se fait une note après l'autre, qu'on fait en direct. Voilà, et chacun se fait sa petite histoire avec tout ça. On a des images de grands espaces, on a des images d'éléments, de la terre, de la mer. Voilà, les titres, ils sont un peu parlants aussi avec ça. La pochette qui a été réalisée pas spécialement pour l'album, mais c'est un graveur de la Drôme qui s'appelle Didier Amé, qui a fait ses gravures, qui a fait toute une série de gravures, qui bosse beaucoup aussi avec du végétal. Et ces deux gravures, on trouvait ça super de s'en servir pour illustrer notre musique. Il a été d'accord et donc on a sauté sur l'occasion, quoi. Ça, c'est important, en tout cas, l'imaginaire grand ouvert.

0: Avec Pierre, on se connaît depuis des années, depuis très très longtemps. Et on s'est rencontré avec Pierre quand moi j'ai intégré un groupe qui s'appelle Nomade. On s'est rencontré en 2007-2008, quelque chose comme ça. Moi j'ai joué pas mal d'années dans Nomade, après j'ai arrêté ce projet, j'en ai fait d'autres, etc. Et avec Pierre, on avait envie de faire de la musique à trois, de faire de la musique en trio. Donc on avait proposé à Rabat, qui joue du oud, Rabat Amren, c'est un oudiste de Grenoble qui continue aussi à faire de la musique. Puis on a fait un premier disque qui s'appelle Media Luna. Il y a pas mal de concerts ensemble. Et puis après, le projet s'est arrêté. Enfin, lui, il est parti sur d'autres aventures. Donc on a joué avec d'autres oudistes. Puis ça s'est terminé aussi pour plein de raisons de chemin de vie, de parcours de vie. Donc voilà, donc il y a eu une petite pause pour Douar un moment. Et puis on n'avait pas envie d'arrêter. On avait envie de continuer avec Pierre, de creuser encore cet univers. Puis on s'est dit, un violoncelle, ce serait vraiment super. Et on a eu le culot en fait d'appeler Clément Petit, qu'on connaissait pas personnellement, mais qu'on connaissait musicalement dans ses différents projets. Puis on trouvait son approche du violoncelle, de la musique, vachement riche et vachement intéressante. Et du coup, on l'a appelé. Et puis, il faut croire que la musique de Douar lui a parlé. En tout cas, il a dit « Ok, on y va ». Et on a écrit ces morceaux de l'album « Timène » avec lui, quoi. Et là, c'est une nouvelle aventure qui a commencé il y a un an et demi, deux ans avec Clément. Et c'est super. On est très contents.
1: Douar, c'est un trio, une aventure qui se tisse aujourd'hui à trois avec Clément Petit au violoncelle. Mais à un moment de votre album, Timène, il y a une quatrième voix qui s'élève et celle-là est chantée. Florent Hermé, vous qui avez composé la musique de cette chanson, parlez-moi de cet invité.
0: Ouais, Vagabond des étoiles, on a fait appel à Denis Péan, notre ami Denis, avec qui Clément a bossé d'ailleurs il n'y a pas longtemps. Parce que Denis, c'est le chanteur d'un groupe qui s'appelle Lojo, qui est à Angers, un groupe qui joue depuis plus de 30 ans. Hein. Denis, c'est un sacré poète, et donc on a fait appel à lui, on lui a envoyé notre musique, et puis on l'a laissé s'inspirer de ça pour qu'il nous propose un texte qu'il a superbement lu, dit, chanté, voilà, sur nos notes, et on est très honoré de ça. Denis, ça fait des années qu'on se croise, ouais. On a déjà fait appel à lui pour d'autres projets, des projets de spectacles de marionnettes notamment, parce qu'il a une diction, une voix très belle et très très typique, quoi. Et on s'est croisés sur des concerts avec Lojo. Donc ça fait des années qu'on se suit et qu'on s'apprécie beaucoup.

Vagabond des étoiles, la voix de Denis Péan, chanteur du groupe Lojo et donc invité de marque du trio Douard dans ce tout nouvel album Timène. À la contrebasse, Florent Hermette, que nous avons entendu au micro de Vincent Zanetti, et aux différentes clarinettes, Pierre Lordet. Clément Petit est au violoncelle, production de l'association artistique La Curieuse. On peut y accéder via la page de Douard sur le site Bandcamp. Merci à Vincent Zanetti pour cette chronique. Il est 8h53 sur RTS Espace 2. On va terminer cette émission au piano avec l'histoire d'un mauvais voyage, d'un mauvais accueil, d'une mauvaise nourriture servie au restaurant, d'un mauvais piano pendant le soundcheck. Et un artiste qui avait préféré ne pas jouer, qui finalement l'a quand même fait. Cet artiste, c'est Keith Jarrett. On est ici à Cologne en 1975. Le Köln Concert, il est quand même monté sur scène, il a joué. Et puis, bien, c'est devenu le disque le plus vendu du label ICM. La fin, donc la dernière partie de ce fameux Köln Concert.

0: 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Après les informations d'Elphine Torrance, la petite compagnie, je vous retrouve avec plaisir demain. Bonne journée à toutes et à tous, il est 9h.
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2: Comme une guerre qui ne semble jamais finir, les hostilités ont repris cette nuit une nouvelle fois entre l'Iran et les États-Unis. Après qu'un hélicoptère américain a été abattu près du détroit d'Ormuz, des infrastructures iraniennes ont été bombardées dans la foulée. Et c'est toute une région qui pourrait à nouveau subir le conflit. Bahreïn, le Koweït et la Jordanie sont en alerte. Et des bases américaines ont été visées. Et Michael Pecker, on vous retrouve à Washington. Cette nouvelle escalade signale-t-elle la fin du cessez-le-feu avec l'Iran ?
3: Pas officiellement, mais elle montre en tout cas à quel point le cessez-le-feu est fragile. L'hélicoptère américain abattu en début de semaine a placé Donald Trump face à une ligne rouge. Les deux membres d'équipage ont été secourus, sont sains et saufs. Il a donc d'abord tenté de relativiser l'incident. Mais après un briefing hier après-midi de la part du Pentagone, il s'est résolu à frapper. Tout ça pour éviter d'envoyer à Téhéran un signal de faiblesse.
2: Et Michael, Donald Trump aurait donc hésité à réagir, c'est ça ?
3: Oui, parce qu'il ne veut pas relancer une guerre ouverte avec l'Iran. Son objectif ici, c'est de se tirer de ce conflit. C'est de préserver le canal de communication avec Téhéran pour sauver un accord qu'il annonce comme imminent depuis des semaines, mais qui est toujours pas conclu. C'est pour ça d'ailleurs que Washington a parlé de riposte proportionnée, d'opération de légitime défense au moment de lancer son opération contre l'Iran hier soir. Le message américain est clair, on répond, mais on veut pas faire exploser le cessez-le-feu en vigueur.
2: Et Michael Pecker à Washington et Téhéran qui juge ce matin encore que les pays du Golfe ont la responsabilité légale et morale de mettre un terme aux attaques américaines menées contre l'Iran depuis leur territoire. De violents incidents hier soir à Belfast, en Irlande du Nord. Ils se sont produits lors de manifestations anti-immigrés. Au lendemain d'une attaque au couteau imputée à un réfugié soudanais et relayée sur les réseaux sociaux, des centaines de personnes, pour beaucoup le visage masqué, se sont rassemblées en plusieurs points de la ville. Un bus, des voitures et des maisons ont été incendiées. Les autorités appellent au calme. Non à la méga gravière des bois de Ballan. C'est le message scandé hier devant le Grand Conseil vaudois par l'Association pour la sauvegarde de cette forêt située proche de Morges. Elle a déposé une pétition munie de plus de 15 000 signatures. Le texte demande l'abandon total de la réalisation de ce qui pourrait devenir une des plus grandes gravières vaudoises. Écoutez à ce propos le député vert Yannick Maury.
4: Alors, on nie pas qu'il faut effectivement du béton, mais il faudrait aussi avoir une stratégie pour pouvoir dépendre le moins possible du béton. Je prends un exemple tout bête, mais plateforme 10 qui est à côté de la gare de Lausanne, finalement, c'est le pire exemple de ce qu'on pouvait faire en matière de construction. On aurait pu utiliser d'autres matériaux et on peut s'attendre à ce que le Conseil d'État, à moyen terme, finalement, ou même à très court terme dans l'idéal, décide d'utiliser et de prioriser d'autres matériaux lorsqu'il s'agit de faire des infrastructures publiques. Et en procédant de la sorte, on pourrait être moins dépendant du béton et donc avoir moins besoin de construire certaines gravières.
2: Des propos recueillis par Carole Pantet. Le canton de Vaud encore. Et cette question, quelle responsabilité financière dans l'affaire du bouclier fiscal du canton de Vaud ? Le Grand Conseil en discutait hier. Il a soutenu une motion demandant d'examiner l'ouverture d'une procédure civile. La mauvaise application de ce bouclier fiscal aurait fait perdre, on le rappelle, plus de 200 millions de francs à l'État. La détention provisoire demandée par la justice à l'encontre de Patrick Bruel. Il sera présenté à des juge tout à l'heure au terme de sa garde à vue de 48 heures. Le chanteur et comédien est entendu depuis lundi dans le cadre d'une enquête pour violences sexuelles. Elle concerne à ce stade 13 victimes présumées selon le parquet de Nanterre. C'est un échec. Les mots hier du chef de la gendarmerie nationale française Hubert Bonneau. Il s'exprimait hier aux 20h de TF1 sur l'affaire Liana, du nom de cette collégienne de 11 ans assassinée alors que le suspect présumé avait déjà fait l'objet de plusieurs plaintes pour viol. L'avocat de la famille de Liana, lui, a pointé hier un manque de moyens de la justice, vrai cœur du problème, selon lui. Du football, dans l'actualité également, 24 heures maintenant avant l'ouverture de la Coupe du Monde et le match Mexique-Afrique du Sud, alors que la Suisse, elle, fera son apparition et son entrée samedi contre le Qatar. Ce sera à Santa Clara, aux États-Unis. Djibril Sow était titulaire lors de chacune des rencontres de la Nati lors de la dernière Coupe du Monde. Il n'aura pas forcément le même statut cette année, mais le joueur de Séville sent la compétition approcher avec impatience.
5: Cette semaine, c'est vraiment la semaine qu'on va sentir que le tournoi va commencer. Et moi, je vois l'équipe vraiment bien. C'est vraiment important qu'on n'a pas trop de pression, que vraiment on soit clair qu'est-ce qu'on doit faire sur le terrain et vraiment aussi profiter de cette tournoi.
6: Une Coupe du Monde, un grand tournoi, c'est des entraînements, c'est des journées qui souvent se ressemblent. À quel point c'est important de tout d'un coup changer complètement de panorama comme hier à la plage?
5: Pour moi, c'est très, très important aussi pour l'état de l'équipe, pour être ensemble, de faire quelque chose d'autre que d'entraîner sur le terrain. Et hier, c'était vraiment un bon journée. On avait des temps libres sur la plage, on a fait des jeux, des trucs ensemble pour l'équipe aussi qui était vraiment, vraiment bien.
2: Djibril Sow avec David Lemos. Quant à l'équipe suisse féminine de football, elle a remporté hier son duel 2-1, c'était contre l'Irlande du Nord. Elle termine ainsi la première phase qualificative pour le mondial, ce sera là en 2027. La météo de ce mercredi, du soleil en pleine, plus de nuages en montagne avec le développement de quelques averses probables, surtout dans l'après-midi. Le mercure maximum 19 degrés, amélioration en vue pour demain et la fin de semaine.
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9: Eh bien, bonjour chers étendres, quel plaisir de vous retrouver en ce milieu de semaine pour passer quelques heures de bonne musique et de petite compagnie. J'ai toujours pas compris pourquoi petite compagnie, parce que finalement vous êtes la plus grande de toutes les compagnies. Ou alors c'est nous qui sommes de la petite compagnie. Ou alors c'est tout simplement parce que c'est un petit moment comme ça dans une journée. Ça doit être ça l'idée de la petite compagnie. Enfin bon bref, quoi qu'il arrive, c'est avec la programmation de Mitsukare que nous allons passer les 3 prochaines heures et la production de Juliette Granier qui, même quand elle n'est pas là, arrive à apporter sa fraîcheur. On est absolument d'accord avec ça. Nous allons nous retrouver dans cette première place avec un concerto pour clavecin, cordes et basse continue de Bach. On attaque direct avec le bon, le pur, un concerto de Bach interprété par l'Académie für Alte Musik de Berlin sous la direction de Bernard Fork avec la violoniste Isabelle Faust. Un enregistrement de 2017 chez Harmonia Mundi. Alors, Isabelle Faust, quand même, il faut le reconnaître, a une carrière assez particulière, en tout cas assez fulgurante, puisqu'elle avait remporté en 1987 le Léopold Mozart en étant la plus jeune participante. Et puis en 93, elle était devenue la première violoniste allemande à remporter le concours Paganini. Ça donne donc ça.

limite, c'est frustrant de n'entendre que le premier mouvement de ce concerto pour clavecin. Bon, vous pouvez toujours aller chez Harmonia Mundi, vous procurer cet enregistrement de l'Académie für Alte Musik de Berlin, donc sous la direction de Bernard Forck, avec qui il collabore assez régulièrement. La pièce qui suit ne mérite aucun commentaire. Vous connaissez les 12 études d'exécution transcendante pour piano de Franz Liszt. Vous connaissez le pianiste suisse Francesco Piemontesi. Donc, je ne peux que laisser la place à cet ensemble. Un enregistrement 2021 chez Pentatone Music, classique donc. Et puis vous dire aussi peut-être au passage, puisque le micro est allumé et que j'ai envie de vous parler d'autre chose, vous rappeler que pendant ce mois de juin, qui est un mois de découverte à la RTS, vous avez la possibilité d'assister à l'enregistrement, ou en tout cas à certaines émissions, et notamment sur RTS Espace 2, à Du Bon Pied le samedi matin. La prochaine, c'est le 27 juin, là, qui approche. 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

J'arrive un peu comme un cheveu sur la soupe à la fin de cette étude exécutée par Francesco Piemontesi pour vous parler de la troisième symphonie de Saint-Saëns en ut mineur avec orgue. Alors pourquoi avec orgue et pourquoi c'est spécifié avec orgue? Déjà parce que c'est assez rare que on utilise cet instrument dans une symphonie, mais surtout qu'elle apparaît seulement dans deux de ses mouvements, et c'est l'un d'entre eux d'ailleurs que nous allons écouter. Mais surtout, c'est une corrélation assez intéressante avec l'œuvre qu'on vient d'entendre, puisque cette symphonie que Saint-Saëns va composer et créer en 1986, à l'apogée de sa carrière, il va la dédier à la mémoire de son ami et mentor, Franz Liszt, qui vient de décéder le 31 juillet 1886.

Moi, ça claque, hein. Tout de suite, là, on en prend plein les esgourdes, comme dirait l'autre. C'est vrai que quand on intègre comme ça un orgue dans une orchestration comme celle-là, où l'orgue n'est pas un instrument soliste, mais vraiment fait partie intégrante de l'orchestre, eh ben, ça fait cet effet un peu rentre-dedans, qu'on s'asseye, on attend que ça passe. Mais, avec respect, on écoute jusqu'au bout. Là, Dvorak va nous rejoindre avec son fameux Dumky Trio. Alors pourquoi fameux ? Eh ben, je vais vous l'expliquer. C'est un trio pour piano, violon et violoncelle, le numéro 4 en l'occurrence, qu'il va composer juste avant de partir aux États-Unis. Il va aller rejoindre le Conservatoire National de Musique de New York et compose ce trio un peu avec sa nostalgie pour sa patrie qu'il s'apprête à quitter. D'ailleurs, le terme Dumka, donc le mot Dumki, c'est le pluriel de Dumka, c'est un terme d'origine ukrainienne, sa patrie donc, qui signifie méditation ou pensée alors. Et donc dans cette musique de la Dumka, on retrouve, sous cette forme musicale slave, hein, on retrouve les caractéristiques, les contrastes entre des sections très mélancoliques et introspectives, qui sont souvent lentes et lyriques d'ailleurs, et des sections plus vives, plus entraînantes, parfois même un petit peu olé olé quoi. Même si le olé olé, je suis pas sûre que ce soit très slave.

Ce trio pour piano, violoncelle et violon, le Doumki Trio de Dvorak, était interprété par le Souk Trio, puisqu'il est porté par le violoniste Joseph Souk. C'est avec un extrait assez particulier de la Tosca de Puccini que nous allons maintenant nous transcender, c'est le terme. Le Royal Opera House Orchestra de Londres est dirigé par Antonio Papano. C'est un enregistrement qu'on retrouve chez EMI en 1976, non, en 2001. Je vais peut-être un petit peu vieillotrer ce truc, ce pauvre Antonio Papano, il n'est pas si ancien que ça. Et donc nous allons ici entendre un extrait de la Tosca avec le chœur du Royal Opera House de Covent Garden qui accompagne aussi la basse Ruggero Raimondi.

On est à la fin du troisième acte. Mario Cavaradossi, qui est le héros de l'opéra, chante. Après avoir observé les étoiles qui brillaient dans le ciel, il est emprisonné au château Saint-Ange à Rome, attend son exécution. Et puis après ce qu'on vient d'entendre, il y a cet air poignant où il se remémore ces derniers instants de bonheur avec Tosca, les étoiles qui brillent, le parfum des fleurs, les baisers passionnés, et tout ça, tout ça. Et après, on va plomber l'ambiance, parce que c'est seulement 10h le matin et qu'on peut pas encore. Ou alors, le pot de glace, vous pouvez le sortir, hein, avec les trucs poignants, le pot de glace, ça marche assez bien. Mais j'étais en train d'envisager un petit verre de rhum, mais là, c'est peut-être un peu trop tôt. Félix Mendelssohn et l'Orfeo Baroque Orchestra, Michi Geig à la direction. C'est un combo gagnant pour terminer cette première heure de Petite Compagnie.

0: Vous aurez peut-être reconnu un extrait de la 9e symphonie en ut majeur de Mendelssohn, œuvre assez fascinante qui fait partie des 13 symphonies pour cordes que Mendelssohn avait écrites comme exercice de composition. Il avait 14 ans, le garçon, quand il a composé cette symphonie. Voilà, moi je dis ça, je dis rien, à 14 ans, il y en a qui connaissent au moins la place du frigo. Tout de suite, c'est les infos, il est 10h sur RTS Espace 2.
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2: En France, le parquet demande un placement en détention provisoire pour Patrick Bruel. Le chanteur français va être présenté à 3 juges d'instruction ce matin en vue de sa mise en examen, annonce le parquet de Nanterre. Patrick Bruel, accusé de viol et d'agression sexuelle concernant 9 victimes sur des faits qui auraient eu lieu entre 2010 et 2019. À Berne, la conférence de conciliation a trouvé un compromis pour financer la 13e rente AVS. C'est le modèle mixte du Conseil des États qui a été adopté par 15 voix contre 11. La proposition prévoit une augmentation des cotisations salariales de 0,2 points et une hausse de la TVA de 0,4 points. Ce résultat intervient après le désaccord entre les deux chambres sur un financement purement basé sur la TVA. Le Conseil des États et le Conseil national doivent maintenant valider définitivement le texte. Les pays du Golfe sont responsables de faire cesser les attaques américaines menées contre l'Iran depuis leur territoire. C'est ce que déclare l'Iran ce matin. Le gouvernement justifie ces nouvelles frappes contre les pays voisins du Bahreïn et de la Jordanie aujourd'hui. Alors que les tirs ont repris ce début de semaine entre les États-Unis et Téhéran, après qu'un hélicoptère américain a été abattu près du détroit d'Ormuz lundi. Et puis Israël avait de son côté bombardé la ville de Tyr dans le sud Liban hier, faisant au moins 11 morts selon Beyrouth. Autre déclaration ce matin de la Chine qui se dit profondément préoccupée par les frappes au Moyen-Orient et appelle les différents camps à, je cite, « stopper l'escalade de la situation ». L'Arabie Saoudite lance aujourd'hui Riyad Air, sa nouvelle compagnie nationale destinée à concurrencer les géants du Golfe. Un lancement plus d'un an en retard lié aux difficultés de Boeing et sur fond de conflits au Moyen-Orient. Assis dans la cabine d'un des premiers Boeing 787, le directeur général de Riyad Air britannique Tony Douglas dit savourer l'aboutissement de plus de 4 ans de préparation. 7 personnes et 2 entreprises inculpées aujourd'hui à Hong Kong dans l'enquête sur le tragique incendie de novembre dernier, lequel avait fait 168 morts. Les accusations incluent homicide involontaire et fraude. La commission d'enquête a révélé que des erreurs humaines, alarmes désactivées ou encore échafaudage inflammable avaient empêché l'évacuation. Cet incendie est le plus meurtrier d'un ensemble résidentiel dans le monde depuis 1980. Un nouvel épisode d'El Niño s'est formé dans l'océan Pacifique équatorial, ouvrant la voie à plusieurs mois de sécheresse et d'inondations. Identifié ce matin par l'agence météorologique japonaise, il pourrait compter parmi les plus puissants jamais observés. Le retour d'El Niño ravive les craintes de nouvelles températures extrêmes à l'échelle planétaire. Le lynx a réussi son retour en Suisse, mais son avenir à long terme demeure incertain, selon de nouvelles études relayées par le WWF suisse. Accident de la route, braconnage et faible diversité génétique continuent de menacer ce grand prédateur. Les collisions avec les véhicules et les trains restent la première cause de décès, ajoute le WWF. Alors qu'hier, c'est Cora, une fondation spécialisée dans l'écologie des grands carnivores, qui indiquait dans son rapport annuel constater une densité croissante du lynx dans le Haut-Valais. Météo pour terminer, temps en partie ensoleillé, en plaine aujourd'hui, plus nuageux en montagne avec le développement de quelques averses, surtout à partir de l'après-midi. Une limite plus neige qui s'abaissera vers 2200 mètres, température minimum 11 degrés, maximum 19. Demain, un temps similaire, ensoleillé malgré l'étalement de cumulus en montagne l'après-midi, et puis du soleil aussi pour vendredi.
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0: Deuxième heure de Petite Compagnie avec la programmation de Mitsukare et la bienveillance de Juliette Granier qui plane, quoi qu'il arrive, dans cette émission. Et c'est avec une ouverture d'un opéra comique que nous allons démarrer. Alors l'opéra comique est signé Ferdinand Hérold, compositeur du 19e, qui va composer ce Zampa, ou la fiancée de marbre, dans les alentours de 1830, à l'Opéra Comique de Paris. Et d'ailleurs, ça va être un grand succès dans les années 30 et 40, ce fameux Zampa, ou la fiancée de marbre, un répertoire lyrique européen assez apprécié. Cet opéra se déroule en Sicile et raconte l'histoire de Zampa, qui est un pirate sans scrupules, qui séduit les jeunes femmes de manière assez cavalière et qui, de surcroît, est le chef d'une bande de corsaires. Au début de l'opéra, Zampa et ses hommes attaquent l'île de Castel Lugano et capturent le comte. Zampa force la fille du comte, Camille, à partir avec lui pour sauver son père et abandonner son fiancé Alphonse. Pour avoir la suite de l'histoire, je vous invite à écouter la version, si ce n'est celle que je vais vous proposer ici, une autre peut-être, mais la version que je vous propose a été enregistrée par l'Orchestre de la Suisse romande. C'était en 1960 où ils étaient très complices avec un certain Ernest Ansermet. C'est l'ouverture que je vous propose d'écouter.

Voilà, ça s'appelle de l'opéra comique. Tout de suite, ça vous met dans l'ambiance. On sait qu'on va se prendre une histoire avec des rebondissements. Cette ouverture de Zampa ou la fiancée de marbre de Ferdinand Hérold. Nous allons dans un autre univers, celui de César Franck, avec ce prélude, chorale et fugue pour piano. Alors César Franck était un grand passionné, un grand admirateur de Bach, et a souvent intégré d'ailleurs les techniques contrapuntiques des formes baroques dans ses compositions, et ce prélude, chorale et fugue en est un exemple assez éloquent. Celui qui s'y colle, c'est Nikolaï Louganski.

Une cinquantaine d'années plus tard, la composition hein, donc de cette pièce de César Franck, pas l'interprétation, parce que sinon on serait en 2070. Et je suis pas sûre qu'en 2070, vous et moi, on y soit encore. Donc c'est bien 50 ans après la composition de ce prélude de Franck César que Prokofiev va composer une suite pour orchestre qui sera d'ailleurs assez populaire, plutôt pleine d'humour, et qu'il compose pour un film soviétique du nom du lieutenant Kijé. C'était donc en 1933, un film qui est réalisé par Alexander Feinzimmer et qui est une espèce de satire de la bureaucratie tsariste. En fait, l'histoire est assez savoureuse. On imagine à la suite d'une erreur de plume d'un scribe, un nom, lieutenant Kijé, apparaît sur un document officiel de l'armée. Et pour éviter d'admettre cette erreur devant le tsar, eh ben les fonctionnaires inventent toute une vie pour ce lieutenant imaginaire. Sa naissance, ses exploits, sa mort, son mariage entre deux. Et la musique de Prokofiev donc raconte parfaitement l'absurdité et l'ironie de cette situation. Cette interprétation que je vous invite à découvrir, c'est celle de l'Orchestre symphonique de Cincinnati sous la direction de Paavo Järvi. C'était enregistré en 2007. L'extrait de cette suite pour orchestre est une romance.

donc IG de Sergueï Prokofiev, qui laisse la place à un monument. Bon, ça existe comme ça, des monuments. Le quatuor à cordes numéro 7, 7e quatuor ou le 3e du quatuor Razumovsky de Beethoven. C'est bien là qu'on va aller maintenant. Effectivement, il y a 3 quatuors sur l'opus 59 des quatuors Razumovsky. Ces trois quatuors, je n'arrive pas à prononcer quatuor. Vous l'avez remarqué, vous aussi? Pourtant, quatuor, c'est facile à dire. Ces trois quatuors ont été commandés par le comte Razumovsky. C'est pour ça qu'il porte d'ailleurs son nom et dédié à ce comte Razumovsky qui avait insisté pour que Beethoven inclue des thèmes russes dans ses compositions. On le ressent et vous le comprendrez. Ici, nous allons écouter un extrait du quatuor à cordes numéro 7, donc le premier, si je ne m'abuse, des 3 quatuors, parce que oui, il y en a des 3, donc c'est le premier des 3, c'est pas comme si c'est le numéro 7. C'est compliqué ces histoires d'opus. Hein. Si vous n'êtes pas super accro à la musique classique, imaginez que, en fait, c'est pas le quatuor numéro 7, mais c'est bien le premier de l'opus 59 des 3 quatuors à cordes Razumovsky. Bref, vous avez tout compris. J'ai envie de vous embêter un petit peu là, pourquoi je sais pas, mais c'est comme ça. Razumovsky, qui était ambassadeur de Russie à Vienne, au passage, amateur violoniste aussi, on comprend qu'il ait eu envie d'avoir des pièces de Beethoven. Et là, pour interpréter cet allegro, donc le premier mouvement de ce quatuor à cordes, nous accueillons le quatuor Eben, parmi mes préférés ever, je crois que je vous l'ai déjà dit. Il y a Pierre Colombet et Gabriel Lemagadure, les deux violonistes, Marie Chilem à l'alto et Raphaël Merlin au violoncelle.

Schubert et ses sonates pour piano à quatre mains, ou en tout cas toutes ses pièces à quatre mains. C'était une façon d'écrire, une façon de composer qui était assez populaire à l'époque pour la musique de salon, puis pour l'éducation musicale, de faire des quatre mains. Mais celle-là, en l'occurrence, est particulière. Elle est surnommée le grand duo en raison de cette ampleur et de cette richesse orchestrale, à tel point que la transcription pour orchestre était nécessaire. En tout cas, l'orchestre de chambre de Lausanne s'y est amusé en 2002 sous la direction de Raymond Lépard. Ils ont pris cette sonate pour piano à quatre mains en ut majeur, en ont fait une transcription pour orchestre. Et ce sont mes collègues de la RTS à Espace 2 à l'époque qui ont eu l'excellente idée de l'enregistrer.

Je ne sais pas comment je vais faire une transition entre ce qu'on vient d'entendre, cette transcription donc pour orchestre de cette sonate de Schubert, plutôt joyeuse, plutôt entraînante, plutôt gaie même, pour vous laisser en compagnie de la Nueva Musica et Lucy Crowe pour ce motet de Vivaldi. Alors, Vivaldi a écrit pas mal de motets, celui-là pour soprano, solo, corde et basse continue, mais il en a écrit pas mal pour les jeunes filles de l'orphelinat della Pietà à Venise, où il était maître de musique. Et celui-ci, In furore justissimae irae, je crois que je l'ai fait plus ou moins bien, qui est donc dans la fureur de la colère la plus juste, a ce ton ut mineur qui exprime vraiment cette colère divine. Alors, accrochez-vous, ça va être foudroyant, puissant, et Lucy Crowe, elle cartonne.

0: Difficile de trouver des mots après ça pour non plus donner place aux informations de 11h. Et pourtant, c'est bien ça qu'on va devoir faire là, maintenant. Mais si ça vous a plu, vous allez chez Harmonia Mundi 2012, la Nueva Musica, avec aussi des pièces de Handel. C'est somptueux comme ce qu'on vient d'entendre.
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2: Le procès démarre enfin à Sion pour ce gestionnaire de fortune accusé d'avoir escroqué près de 30 personnes pour des millions de francs. L'homme et ses complices sont jugés dès aujourd'hui, donc plus d'une décennie après les faits. Ils doivent notamment répondre d'avoir vendu de faux investissements dans des gants en latex et du vin, détournant ainsi la confiance de leurs clients. Un dossier colossal de 30 000 pages est attendu par les victimes avant prescription. Le Grand Conseil tessinois approuve finalement la mise en œuvre des deux initiatives visant à réduire le poids des primes d'assurance maladie. Après de longs et houleux débats, l'initiative de la Lega et sa déduction fiscale des primes entrera en vigueur le 1er janvier 2028. Plus coûteuse pour les deniers publics, l'initiative socialiste, qui veut plafonner les primes à 10% du revenu des ménages, sera appliquée progressivement à partir du 1er janvier prochain. Le Pakistan confirme des frappes à la frontière avec l'Afghanistan. Le gouvernement d'Islamabad déclare ce matin avoir tué 26 personnes liées aux talibans dans des frappes aériennes qualifiées, je cite, de précises et calibrées. Mais l'Afghanistan, de son côté, déclare que 12 personnes, dont des enfants, sont mortes dans l'attaque. À une autre frontière, l'Inde assume qu'elle travaille à couper l'eau des fleuves qui coulent au Pakistan. C'est une évidence, plus une goutte n'y coulera dans les années qui viennent, a affirmé hier le ministre indien de l'eau à une agence de presse, ajoutant agir sur directive du Premier ministre Narendra Modi. La semaine dernière, le Pakistan avait répété que toute tentative de modifier le débit des fleuves serait considérée comme un acte de guerre. L'Iran a frappé des bases américaines en Jordanie, au Koweït et à Bahreïn aujourd'hui. Des attaques déclarées en représailles à celles de Washington sur ses installations dans le détroit d'Ormuz. Le Pentagone affirme de son côté que la quasi-totalité des missiles iraniens a été interceptée sans dégâts. En France, le parquet demande un placement en détention provisoire pour Patrick Bruel. Le chanteur français va être présenté à 3 juges d'instruction ce matin en vue de sa mise en examen, annonce du parquet de Nanterre. Patrick Bruel accusé de viol et d'agression sexuelle concernant 9 victimes sur des faits qui auraient eu lieu entre 2010 et 2019. 7 personnes et 2 entreprises inculpées aujourd'hui à Hong Kong dans l'enquête sur le tragique incendie de novembre dernier, lequel avait fait 168 morts. Les accusations incluent homicide involontaire et fraude dans cet incendie qui est le plus meurtrier d'un ensemble résidentiel dans le monde depuis 1980. Aux États-Unis, la Maison-Blanche justifie l'exclusion d'un arbitre somalien pour la Coupe du Monde de football. Le responsable chargé de l'organisation, Andrew Giuliani, a assuré que son refoulement et le refus de visa des responsables de la sélection iranienne également étaient motivés par de bonnes raisons. L'arbitre somalien Omar Artan, bien que titulaire d'un visa d'entrée aux États-Unis, avait été refoulé samedi à son arrivée, la FIFA ayant ensuite annoncé qu'il n'officierait pas durant la compétition. Le temps en partie ensoleillé en plaine aujourd'hui, plus nuageux en montagne avec quelques averses probables, surtout à partir de l'après-midi, et une limite pluie-neige qui s'abaisse vers 2200 mètres. Les températures minimales en plaine 11 degrés, maximum 19. Demain, un temps similaire, ensoleillé, avec des cumulus qui s'étaleront en montagne l'après-midi. Et puis vendredi, du soleil et des températures similaires, maximum 20 degrés.
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0: Donc nous voilà dans l'entame de cette troisième heure de Petite Compagnie. Alors c'est marrant, la deuxième, on avait commencé avec de l'opéra comique, vous vous souvenez, Ferdinand Hérold, si vous étiez là. Et là, on va aller dans la comédie musicale, un peu aussi comique, il faut avouer. C'est L'amour masqué d'André Messager. Cette opérette, comédie musicale, opérette en trois actes, qui l'avait écrit sur un livret de Sacha Guitry, d'où l'idée un petit peu de l'humour et qu'il y était qui avait été créé en décembre 1923, qui est donc très lié à Messager, mais aussi à Sacha Guitry et à Yvonne Printemps, qui était à l'époque des vedettes de la création. C'est une histoire assez simple dans son esprit. D'ailleurs, les personnages n'ont pas de nom. Lui, c'est un homme riche, blasé, qui en a marre de la vie parisienne. Elle, c'est une jeune femme pleine de fantaisie, pleine d'esprit. Il y a le maître d'hôtel, un personnage absolument fabuleux, très drôle, qui observe les événements. Et l'histoire donc va se créer autour de lui, qui en a marre de la vie parisienne et surtout des femmes qui ne cessent de le courtiser parce qu'il a de la thune et qu'elles en veulent à son pognon. Du coup, il se déguise et il rencontre elle, qui est également masquée, mais par un concours de circonstances. Ils vont donc se rencontrer et percer le mystère l'un de l'autre, peut-être, si vous allez jusqu'au bout de l'opérette. Et dans cette opéra, opérette, comédie musicale, que sais-je, nous avons un air très réputé, J'ai deux amants. C'est la soprano, la mezzo-soprano Suzanne Graham qui vous le propose ici, accompagnée au piano par Malcolm Martineau.
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Bon, ce serait intéressant de faire, après ça, une longue tirade sur le patriarcat et combien nous aurions l'occasion de développer le sujet, mais nous apprécierons juste ô combien c'était bien fait de Suzanne Graham, extrait de l'amour masqué d'André Messager. Et parce que là, maintenant, il y a de la musique qui arrive et que nous n'avons pas le temps, parce qu'avant midi, il faudra que l'on se quitte. Ou en tout cas, à midi, il faudra que l'on se quitte. Mitsoukare nous a préparé ici un extrait de Charles Gounod. Alors Charles Gounod, on aurait pu aussi aller hein, dans l'opéra. C'est quand même grâce à des Faust ou des Roméo et Juliette qu'on connaît Gounod dans les hautes strates. Mais il a fait d'autres œuvres et notamment des symphonies. Comme cette symphonie numéro 2 qui est fortement d'ailleurs influencée par les modèles classiques et qu'il composera, que je trouve la date parce que ça serait important peut-être pour vous de le savoir, en 1855. Voilà. Elle a été créée d'ailleurs la même année à la Société des Concerts du Conservatoire de Paris. Alors cette symphonie, donc je le disais, très influencée par les modèles classiques, notamment par Haydn et Mendelssohn, est caractérisée par une clarté assez formelle, une écriture orchestrale assez transparente, avec un sens aigu de la mélodie, mais ça, là, on reconnaît Charles Gounod, effectivement. C'est le premier mouvement qu'il va vous être offert ici par l'orchestre symphonique de Reykjavik, le Island Symphony Orchestra, donc de Reykjavik, parce que ça vient de l'Islande, sous la direction de Jan Pascal Tortelier. Ça a été enregistré en 2008 chez Chandos.

après Charles Gounod, Maurice Ravel. Et une forme de composition qu'on ne lui connaît que dans un seul exemple, c'est celui-ci, un trio pour piano, violon et violoncelle. C'est la seule pièce qu'il va tenter de faire dans cette format-là. Donc trois instruments, piano, violon et violoncelle. Une pièce qu'il compose en 1914, juste avant la Première Guerre mondiale. Ravel a travaillé sur ce trio le mois vraiment précédant la guerre. Et ça reflète d'ailleurs cette tension et cette intensité qu'il y avait déjà à l'époque. Et Ravel et son élégance absolument irréfutable qu'il arrive à mettre dans toutes ses pièces. Un maître de l'orchestration qui ressent tellement les choses que finalement ces trois instruments apportent... Ça porte de la mélancolie, c'est ça vraiment, le lyrique du piano, le violon et le violoncelle qui chantent autour de cet instrument. Bref, je ne saurais quoi dire de plus qu'à part il faut l'écouter maintenant, dans le premier mouvement, qui est modéré selon l'inscription. C'est le Sitkovetsky Trio qui vous le propose, Sitkovetsky, parce que porté justement par Alexander Sitkovetsky au violon, Isaac Anders au violoncelle et Wu Qian au piano.

sur la pointe des pieds. Des fois, je ne sais même pas comment allumer mon micro, tellement la musique arrive en douceur et que je ne voudrais pas vous déranger avant la dernière note. Voilà, des fois, notre métier d'animateur radio, on a l'impression qu'il est un peu encombrant, même si on a plaisir à vous raconter des histoires et combien les histoires sont belles souvent selon les pièces. Par exemple, selon celle que l'on va vous présenter ici, ou en tout cas que Mitsukari me charge de vous présenter ici, avec ce concerto pour violon et orchestre en ré majeur de Tchaïkovski. Vous allez entendre Julia Fischer au violon, elle est accompagnée par l'Orchestre National de Russie. Pour cette pièce donc de Tchaïkovski, qu'il compose en 1878, une œuvre d'une grande virtuosité, vraiment, qu'il va composer, et c'est là qu'on aime l'histoire, justement, parce qu'il est de séjour de passage en Suisse. Alors, il se remettait d'une période de dépression assez intense, on connaît cette histoire, un mariage désastreux, et il est aidé et inspiré par son ami et élève, Lozif Kotek, avec qui il a travaillé sur des aspects assez techniques de cette œuvre. Donc oui, Lozif Kotek l'aide sur l'œuvre que j'étais en train de vous présenter. On ne va pas tout mélanger. Je suis en train de vous faire des tirades sur son mariage. Rien à voir avec l'œuvre que vous allez entendre. Et donc, qui l'a composée en séjour en Suisse et qui a été un peu perfectionnée avec Lozif Kotek. Vous avez tout compris. Je vous ai mis les choses dans le bon sens. C'est plutôt pas mal. Ce concerto a été initialement refusé d'ailleurs par Leopold Auer, le violoniste, à qui il était dédié d'ailleurs, parce qu'il le jugeait totalement injouable. Oui, parce qu'il est effectivement assez compliqué. La première aura finalement lieu en 1881 à Vienne avec Adolf Brodsky, qui est en soliste, et Hans Richter à la direction. La critique, alors, elle a été particulièrement virulente, hein, notamment celle du célèbre critique Edward Hanslick à l'époque, qui considérait que c'était de la musique puante. En l'occurrence, c'est pas parce qu'il l'a composé en Suisse, hein, on est d'accord. Non, parce qu'il faudrait pas faire des rapprochements un peu illégitimes. Et surtout que, franchement, quand on écoute ce que Julia Fischer arrive à en faire, c'est loin d'être pur.

Oui, ben là de nouveau, je ne sais pas comment arriver. Faire you, j'ai ouvert mon micro et après je vais vous raconter une histoire. Et on va raconter celle de Dvorak qui revient dans la programmation de ce matin. On l'a entendu en première partie avec un trio, le fameux Domsky. Vous savez, on racontait qu'il avait composé ce trio juste avant de partir aux États-Unis et qu'il y mettait la mélancolie de quitter sa Tchéquie. Et on retrouvait ça effectivement dans ce trio. Et bien là, le quatuor qu'on va entendre s'appelle l'Américain, justement parce qu'il a vécu cette histoire en Amérique. Ça fait une année qu'il est directeur du Conservatoire National, donc à New York, et qui passe son temps et une grande partie de son été avec la communauté tchèque de Spillville dans l'Iowa. C'est là d'ailleurs qu'il va composer sa célèbre symphonie numéro 9 du Nouveau Monde et ce quatuor, l'Américain. C'est le final qui vous est interprété ici par le Prague Quartet, puisqu'on fait toujours des rapprochements Tchéquie et Prague. Voilà, c'est plus simple comme ça.

Le Prague Quartet porté par le violoniste Bratislav Novotny, Karel Pribil, Jan Sirko violoncelle et Lubomir Mali à l'alto. C'était les musiciens du Prague Quartet en 1973, puisque cette version est encore plus vieille que moi. Mozart. Alors, Mozart, j'aurais pu vous raconter, parce que c'est la sonate pour piano numéro 15 que l'on va entendre, j'aurais pu vous raconter toute l'histoire, parce que c'est assez intéressant finalement cette sonate, c'est des mouvements qu'il va recomposer, ou en tout cas mélanger pour en former une sonate, mais ça n'a presque aucun intérêt, parce que ce que vous allez entendre de cette sonate, eh bien ce n'est en tout cas pas du piano.

des pépites ainsi dénichées par Mitsukare. Un enregistrement de 1965, alors les Swingles ou les Swingle Singers à l'époque étaient fraîchement formés. Ils ont été formés en 1962 à Paris par Ward Swingle, d'où le nom des Swingle Singers, que vous entendez aujourd'hui sous le nom de Swingles, et qui était donc entre 1962 et 1973 un groupe de choristes de studio qui faisaient des chœurs pour des chanteurs comme Charles Aznavour ou Edith Piaf, et qui se sont amusés avec le temps à déjà commencer par les claviers bien tempérés de Bach, et puis se sont amusés à continuer avec d'autres compositeurs ici au Tam. Mozart. Oh, mais ça se passe. Oh, trop bien. Oh, je vous invite à sortir, à vous mettre pieds nus, à sortir votre parasol.

0: quand je vous disais que c'était trop beau et qu'il fallait sortir votre parasol, c'est parce que vous alliez over the rainbow. Vous l'avez reconnu, bien sûr, cet air si mythique qui était interprété ici, version jazzy toute douce de Keith Jarrett, qui va faire pianoter encore un peu ses dernières notes pour que j'ai le temps de vous dire au revoir. Déjà, laissez place à Julian Sykes. Vous l'attendez, je le sais, juste après les infos, avec ses extraordinaires références, parce que vous êtes prêts à passer à table. Et puis, on se retrouve pour ces prochains jours. Alors, j'ai pas encore retiré de mots, peut-être demain, je ne sais pas encore. On verra. Ou vendredi. Ça dépend des inspirations. Vous êtes inspirés, vous n'hésitez pas à le dire. D'ailleurs, vous connaissez l'adresse mail et le WhatsApp qui est à disposition. Prenez soin de vous. Bon appétit. Il est midi.
1: Benoît Cornu.
2: Après des mois de débats, c'est la dernière option pour financer la 13e rente AVS. Un mix, un peu plus de cotisations sur vos salaires et des taxes un peu plus élevées sur vos achats. La solution proposée ce matin par la conférence de conciliation, la rencontre de la dernière chance pour mettre d'accord Conseil national et Conseil des États. Mais rien ne dit que ce compromis va être accepté, Phileas Sautier.
3: Et non, parce que la droite et les Verts libéraux sont allergiques aux cotisations salariales. Ce sont ces retenues sur vos payes qui financent votre chômage, mais aussi votre retraite. La conférence de conciliation du Parlement propose de les augmenter de 0,2%, c'est 10 francs par mois pour un salaire de 5000 francs. Une mesure qui impacte surtout les hauts revenus et les patrons et qui est vue d'un très mauvais œil à droite. Elle s'inquiète pour le coût du travail en Suisse. À ça s'ajoute une autre ponction étatique pour financer l'AVS, plus 0,3% de TVA. Le Conseil des États s'était résolu à ses impôts pour payer la 13e rente. Le Conseil national, lui, dit niette et pourrait bien rester sur sa position lors du vote de la semaine prochaine. Les comptes de l'AVS devraient alors plonger dans le rouge jusqu'à la prochaine grande réforme de l'assurance sociale, du moins. La droite du Parlement espère alors faire travailler les Suisses plus longtemps et équilibrer ainsi les finances de l'AVS.
2: Phileas Sautier, en direct de Berne, merci. Victoire pour les villes de Zurich et Winterthur. Le tribunal fédéral valide leur salaire minimum, respectivement 23,90 et 23 francs de l'heure. La plus haute instance casse ainsi la décision cantonale qui avait invalidé ces règles. Et ces arrêts arrivent à un moment clé. La semaine dernière, le Parlement décidait que les conventions collectives primeraient désormais sur les lois cantonales. Une actualité décidément brûlante puisque les Vaudois se prononceront ce week-end sur une initiative similaire au niveau du canton. La grève des cheminots en France perturbe fortement le trafic ferroviaire suisse aujourd'hui. Suppression de deux TGV entre Genève et Paris, le Léman Express voit quant à lui son offre réduite jusqu'à minuit. À cela s'ajoute dès demain l'impact du sommet du G7 à Évian, circulation interrompue entre Évian et Thonon jusqu'à fin juin. Les CFF recommandent de consulter impérativement les horaires avant tout départ face à ces perturbations cumulées. Avancée importante dans l'affaire Patrick Bruel en France. Après 48 heures de garde à vue, le chanteur doit être présenté aujourd'hui à trois juges d'instruction. Benjamin Louis, on vous rejoint à Paris. Les événements s'accélèrent pour le chanteur français.
4: Exactement, Patrick Bruel n'est pas encore mis en examen, mais le parquet de Nanterre le demande désormais formellement. Le chanteur de 67 ans doit être présenté à trois juges d'instruction. Ce sont eux qui décideront s'il existe des indices suffisamment sérieux pour ouvrir cette nouvelle étape judiciaire. Contre lui, le parquet vise des faits de viol, tentative de viol, agression sexuelle et harcèlement sexuel concernant 9 victimes présumées. Selon l'agence Reuters, l'un de ces faits concerne notamment un harcèlement sexuel présumé en 2019 en Suisse. À Nyon. Le parquet demande aussi le placement de Patrick Bruel en détention provisoire. Là encore, la décision ne lui appartient pas, elle revient à un juge spécialisé. D'autres procédures pour des faits plus anciens entre septembre 1992 et septembre 2008 sont aussi jointes au dossier. Elles semblent prescrites à ce stade, mais le parquet veut les vérifier. Patrick Bruel conteste les accusations portées contre lui. Ses avocats n'ont pas réagi dans l'immédiat. Benjamin Luis, RTS, Paris.
2: Camouflet pour le ministre de la Justice français Gérald Darmanin. La commission des lois de l'Assemblée a rejeté son projet de justice criminelle ce matin. Le texte fait suite au scandale autour de la mort de la jeune Liana, 11 ans. Controversé, le texte notamment sur les avoués coupables, et il retourne donc au Sénat en attendant d'être débattu en séance plénière fin du mois. Amnesty International accuse Israël d'accélérer une campagne de nettoyage ethnique en Cisjordanie occupée. Selon l'ONG, qui reprend les chiffres de l'ONU depuis 2023, près de 6000 personnes ont été déplacées, d'autres sont menacées de l'être. Dans un nouveau rapport, l'ONG affirme que des communautés bédouines et pastorales palestiniennes sont chassées, des déplacements forcés qui ne seraient pas seulement le fait de colons violents, mais qui s'inscriraient dans une politique soutenue par l'État israélien. Pour Nadia Belen, porte-parole de la section suisse d'Amnesty International, la Cisjordanie subit aujourd'hui deux types de politiques de mouvement.
1: C'est les colons qui intimident en occupant eux-mêmes le territoire des Palestiniens avec des avant-postes, puis ça c'est ensuite privatisé pour eux-mêmes. Et puis parallèlement, il y a l'État israélien qui nationalise des terres. Donc les colons vont, il faut imaginer, ils vont se mettre sur le terrain de Bédouins en Cisjordanie et puis ils les harcèlent jusqu'à ce qu'ils quittent leurs terres ou leurs habitations. Et puis ensuite, ils font légaliser de façon rétroactive ces avant-postes par l'État israélien. Donc il y a ce double mouvement, il y a un soutien étatique, financier, logistique et puis il y a le mitage quotidien par les colons sur place en Cisjordanie.
2: Des propos recueillis par Miruna Coca-Cosma. Le canton de Saint-Gall veut interdire le voile islamique aux enseignantes. Le Parlement a validé une motion inspirée par un incident à Eschenbach où une professeure avait été écartée suite au mécontentement de parents. Alors que le gouvernement voulait limiter l'interdiction à l'école obligatoire, la majorité du Parlement a adopté le texte sans restriction. Aucun vêtement ni symbole religieux ne sera toléré dans les écoles publiques. L'exécutif doit maintenant modifier la loi pour appliquer cette décision votée par 70. De voix contre 46. Un œil en direction du ciel. Aujourd'hui, un temps instable, beau en plaine, mais des averses et des orages possibles en montagne dès la mi-journée. En plaine, des températures maximales de 16 à 20 degrés. En soirée, dans la nuit, un ciel généralement dégagé, malgré des voiles de nuages élevés. Demain, jeudi, le soleil revient avec des températures jusqu'à 23 degrés en Valais. Et puis vendredi, il s'annonce radieux et chaud avec des maximums de 25 degrés sur le plateau.
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7: Les références, Julian Sykes.
8: Clara Askill, troisième émission de la semaine consacrée à la pianiste roumaine naturalisée suisse. On commence avec Mozart, le compositeur qu'elle aura servi avec le plus de bonheur. Bienvenue.

Clara Askill dans le rondo final d'une sonate en fa majeur de Mozart, la sonate Köchel 280. À l'époque de cet enregistrement, en 1960, Askill est âgée de 65 ans. Elle a eu quelques pépins de santé, des coups de mou et de la fatigue, mais elle ne se doute pas qu'elle va quitter le monde à la fin de la même année, en décembre 1960, des suites d'une mauvaise chute dans un escalier. Elle fait carrière en Europe, dans les grandes villes, du répertoire solo et aussi avec des orchestres. Elle maugrée quand les critiques font allusion à son physique. C'est vrai qu'elle avait l'air un peu frêle et elle était voûtée sur son clavier à cause de la scoliose. Elle enregistre des disques mais elle est sévère avec elle-même. Il n'y a que des bribes par-ci par-là dans deux ou trois de mes disques qui me satisfassent et qui soient bien, écrit-elle. En mai 1960, elle grave les 12 variations sur « À vous dirai-je, maman » de Mozart. Ça se passait à la Gemeindesaal de la Lukaskirche à Lucerne. À ce jour, ça reste une version légendaire et on peut le comprendre. Ici, son jeu est d'une limpidité extraordinaire.

Clara Askill avec son élégance et sa pétillance aussi dans les 12 variations sur « À vous dirai-je maman » de Mozart. Et il y a ce jeu qui est d'une égalité, d'une agilité admirable. Alors je vous parlais du naturel de Askill. On retrouve cette qualité dans le troisième concerto de Beethoven gravé avec Igor Markevitch et l'orchestre des concerts Lamoureux. Je pense au Largo en particulier. Son jeu est décanté tout en étant expressif. Elle arrive à combiner les deux choses. Et puis le dialogue avec l'orchestre est très organique grâce aussi à Igor Markevitch. Voici donc ce Largo en mi majeur qui commence de manière un peu mystérieuse.

Le mouvement lent du troisième concerto en ut mineur de Beethoven, c'était Clara Askill avec Igor Markevitch et l'orchestre des Concerts Lamoureux de Paris. Askill n'a pas seulement joué en soliste, elle a fait aussi beaucoup de musique de chambre. Elle aimait jouer avec le violoncelliste Pablo Casals et avec le violoniste Arthur Grumio. Grumio était passablement plus jeune qu'elle, mais le courant passait très bien entre les deux. Ils se sont rencontrés au Festival de Prades, le festival de Pablo Casals, en 1950. Ils avaient en commun leur phrasé et leur façon de jouer. Pas de grand contraste, mais un raffinement dans les plus petites nuances, les teintes les plus légères. Quand Grumio évoquait le souvenir de Askill, il disait « Son énergie au piano était incroyable, presque infinie, elle m'épuisait ». De son côté, Clara confiait à une amie, avec un sourire malicieux, « Avec Grumio, on répète les premiers mouvements, jamais les andante ». Et encore dans une lettre à l'épouse de Grumio, « Mes disques ne me font pas plaisir, mais ceux avec Arthur, je les écoute avec émotion. » Alors nous aussi, on va les écouter tous les deux dans une sonate de Beethoven, l'opus 30, numéro 1. Vous l'entendrez, c'est Askill qui mène le jeu, avec Grumio qui joue avec élégance, brillant, un peu trop de vibrato peut-être, mais c'est un duo qui est formidablement complice.

Arthur Grumio et Clara Askill dans une sonate de Beethoven, c'était celle en La majeur, opus 30, numéro 1, avec pour finir un mouvement à variation. Askill et Grumio partageaient un instinct pour la musique. Ils ont joué dans plusieurs festivals, notamment à Prades et à Besançon, ou encore au Théâtre des Champs-Élysées de Paris. Il semble qu'ils aient enregistré assez rapidement leurs disques sans faire d'interminables reprises. Alors on va les écouter encore dans un très beau morceau. C'est le rondo de la sonate Le Printemps de Beethoven. Et là, on a vraiment l'impression d'entendre que du chant du début à la fin.

Le rondo de la sonate Le Printemps de Beethoven par Clara Askill et Arthur Grumiaux. Alors on va écouter encore Clara Askill pendant quelques minutes. Ce sera le début des scènes de la forêt de Schumann. Et à nouveau, on admire cette limpidité dans son jeu.

0: On se quitte sur cette musique de Schumann, le début des scènes de la forêt par Clara Askill. Demain, on retrouvera Askill dans d'autres facettes de son répertoire. Et d'ailleurs, je voulais vous renvoyer à une biographie de Jérôme Spiquet qui fourmille d'anecdotes, ça s'appelle tout simplement Clara Askill. Il y a aussi un très beau film, Le mystère de l'interprète, sorti en 2017 et produit par Louise Productions Vevey, qui est une belle évocation de son chemin de vie. Merci à Gilles Ozaman pour sa réalisation. Merci pour votre écoute fidèle, chers auditeurs. J'espère vous retrouver au plus vite pour la suite de ces aventures. 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Voici le journal de la mi-journée.
1: Bonjour. La 13e rente AVS doit être financée par l'augmentation de la TVA et des cotisations salariales. C'est la solution mixte choisie ce matin en conférence de conciliation, mais elle doit encore être validée par les deux chambres du Parlement. C'est le symbole de Barcelone, la Sagrada Familia. Et ce soir, le pape Léon XIV y célèbre une messe en l'honneur de l'architecte Antoni Gaudi, mort il y a tout juste 100 ans. Ce midi, témoignage d'une sculptrice qui a créé une œuvre pour la basilique. Patrick Bruel va-t-il dormir en prison ce soir? Le chanteur français est présenté à des juges d'instruction en vue de sa mise en examen dans 9 affaires de violence sexuelle. Le procureur de la République requiert ce matin son placement en détention provisoire. Dans ce journal aussi, la Suisse est au cœur du commerce des matières premières. Elle devrait en profiter pour rendre le secteur plus durable. Les abbayes vaudoises sont fâchées. Le canton ne veut plus prêter de fusils pour les fêtes de tir. Et puis, à Zurich, une pétition pour que l'UNESCO reconnaisse officiellement la culture vivante du quartier de la Langstrasse. En fin de journal, je vous emmène au cinéma. Laetitia Masson s'inspire de son histoire dans son film Ulysse, un film tendre et généreux qui raconte l'odyssée d'un petit garçon atteint d'un syndrome génétique. La cinéaste est avec nous dans 20 minutes. Météo, ciel partagé, soleil, nuages et averses aussi, jusqu'à 20 degrés en pleine. On est ensemble pendant une demi-heure. Merci d'être avec nous. Après des mois de débats parlementaires, c'est la dernière option pour financer la 13e rente AVS. Et cette option est une solution mixte, un peu plus de cotisations sur les salaires et des taxes un peu plus élevées sur les achats. C'est la solution proposée ce matin par la conférence de conciliation, la rencontre de la dernière chance pour mettre d'accord Conseil national et Conseil des États. Bonjour Phileas Sautier.
2: Bonjour.
1: On vous retrouve à Berne. Compromis de la dernière chance, mais rien ne dit qu'il sera accepté.
2: Non, en effet, parce que la droite et les Verts libéraux sont allergiques aux cotisations salariales. Ce sont donc ces retenues sur vos payes qui financent votre chômage, mais aussi votre retraite. La conférence de conciliation du Parlement propose de les augmenter de 0,2%. C'est 10 francs par mois pour un salaire de 5000 francs. Une mesure qui impacte surtout les hauts revenus et les patrons, et qui est vue d'un très mauvais œil par la droite. Elle s'inquiète pour le coût du travail en Suisse. En plus de ça, la conférence de conciliation propose une autre ponction étatique pour financer l'AVS, plus 0,3% de TVA. Si le Conseil des États s'est résolu à ses impôts pour payer la 13e rente, le Conseil national dit niette et pourrait bien rester sur sa position lors du dernier vote.
1: Et Phileas, s'il dit non, il se passe quoi?
2: La 13e rente sera versée au mois de décembre, mais elle ne sera pas financée. Les comptes de l'AVS vont donc plonger dans le rouge, du moins jusqu'à la prochaine grande réforme de la prévoyance vieillesse. C'est un risque que Cyril Hanon est prêt à prendre. Le conseiller national PLR Genevois a sa solution pour équilibrer les comptes.
3: Il va falloir travailler plus longtemps parce que l'espérance de vie est plus longue et puis qu'on touche nos 30 plus longtemps. Il faut voir comment et pour qui et de quelle manière. Nous sommes très ouverts à la discussion parce que la situation doit être différenciée en fonction des professions, en fonction des situations dans le cadre de l'AVS. Mais simplement avoir pour but de prélever plus dans la poche des citoyens ne suffit pas comme réforme.
2: Fin du suspense sur le financement de la 13e rente la semaine prochaine. Le Conseil national vote mercredi.
1: Et on suivra tout ça. Phileas Sautier, merci pour vos précisions en direct de Berne. La Suisse joue un rôle crucial dans le commerce de matières premières. Et elle devrait profiter de cette influence pour rendre le secteur plus durable. C'est ce que préconise l'Académie suisse des sciences naturelles dans un rapport publié ce matin. Une trentaine de scientifiques ont participé à ce travail. Katia Scher, ce rôle crucial de la Suisse n'est pas nouveau.
4: Non, elle le joue depuis longtemps. Au 19e siècle déjà, notre pays comptait plusieurs sociétés de trading pour le commerce de matières premières comme la laine, le sucre, le coton ou encore l'huile de palme. Alors aujourd'hui, nous sommes l'une des premières plateformes de trading au monde. mondiale, aux côtés de Singapour notamment, avec plus de 900 sociétés de négoce, des sociétés comme Glencore, Cargill ou Mercuria, établies principalement dans les régions de Genève, Zoug et Lugano.
1: Mais ce secteur économique a longtemps été sous-estimé.
4: Oui, il est un tout petit peu évanescent, on a envie de dire. La faute, entre autres, coupable au manque de transparence, un manque de transparence que les auteurs de ce rapport observent aujourd'hui toujours. Se procurer des données concrètes est extrêmement difficile, notent les experts, parce qu'il s'agit d'un commerce en main de sociétés privées, discrètes, dont les chiffres ne sont généralement pas rendus publics.
1: Il s'agit donc d'un véritable géant, Katia ?
4: Ça, on le sait, on parle de milliards. Alors notre pays compte pour 60% du commerce mondial de cuivre, d'aluminium ou encore de minerai de fer. Pour le café, c'est plus de la moitié, plus de 50% donc, pour vous donner quelques exemples. Raison pour laquelle, vous le disiez, les auteurs de ce rapport rappellent que la Suisse pourrait jouer un rôle crucial pour rendre ce secteur plus transparent, pour mieux le réguler et assurer aussi plus d'équité pour les pays producteurs et leurs ouvriers, par exemple. Mais, et on peut le déplorer peut-être, ils ne formulent pas de recommandations concrètes.
1: Katia Scher de notre rubrique économique. En France, l'affaire Patrick Bruel et la procédure judiciaire qui s'accélère. Après 48 heures de garde à vue, le chanteur doit être présenté aujourd'hui à 3 juges d'instruction. Benjamin Louis, vous êtes notre correspondant à Paris. Les événements se précipitent pour le chanteur français.
5: Exactement, Patrick Bruel n'est pas encore mis en examen, mais le parquet de Nanterre le demande désormais formellement. Le chanteur de 67 ans doit être présenté à 3 juges d'instruction. Ce sont eux qui décideront s'il existe des indices suffisamment sérieux pour ouvrir cette nouvelle étape judiciaire contre lui. Le parquet vise des faits de viol, tentative de viol, agression sexuelle et harcèlement sexuel concernant 9 victimes présumées. Selon l'agence Reuters, l'un de ces faits concerne notamment un harcèlement sexuel présumé en 2019 en Suisse, à Nyon. Le parquet demande aussi le placement de Patrick Bruel en détention provisoire. Là encore, la décision ne lui appartient pas, elle revient à un juge spécialisé. D'autres procédures pour des faits plus anciens, entre septembre 1992 et septembre 2008, sont aussi jointes au dossier. Elles semblent prescrites à ce stade, mais le parquet veut les vérifier. Patrick Bruel conteste les accusations portées contre lui. Ses avocats n'ont pas réagi dans l'immédiat. Benjamin Luce, RTS, Paris.
1: Au Moyen-Orient, la reprise des bombardements entre l'Iran et les États-Unis. Hier soir, l'armée américaine a annoncé effectuer des frappes contre l'Iran en réponse à la destruction d'un hélicoptère américain près du détroit d'Ormuz, destruction imputée à Téhéran. Et ce matin, les gardiens de la Révolution affirment avoir riposté en menant des frappes contre des bases militaires américaines en Jordanie, au Koweït et à Bahreïn. Israël intensifie sa campagne de nettoyage ethnique en Cisjordanie occupée. C'est ce que dénonce Amnesty International dans un rapport publié ce matin. L'ONG cite les chiffres de l'ONU. Depuis 2023, 117 villages ont été totalement ou partiellement déplacés, ce qui représente près de 6000 personnes. Et selon Nadia Bolone, porte-parole de la section suisse d'Amnesty International, les responsabilités sont partagées entre les colons et l'État hébreu.
6: C'est les colons qui intimident en occupant eux-mêmes le territoire des Palestiniens avec des avant-postes. Puis ça, c'est ensuite privatisé pour eux-mêmes. Et puis parallèlement, il y a l'État israélien qui nationalise des terres. Donc les colons vont, il faut imaginer, ils vont se mettre sur le terrain de Bédouins en Cisjordanie. Et puis ils les harcèlent jusqu'à ce qu'ils quittent leurs terres ou leurs habitations. Et puis ensuite, ils font légaliser de façon rétroactive ces avant-postes par l'État israélien. Donc il y a ce double mouvement. Il y a un soutien étatique, financier, logistique. Et puis il y a le mitage quotidien par les colons sur place en Cisjordanie.
7: Qu'attendez-vous de la Suisse et des pays européens par rapport à cette situation en Cisjordanie ?
6: On attend qu'ils prennent l'ensemble des mesures qu'on a prônées pour mettre fin à ce nettoyage ethnique, mettre fin au système d'apartheid. Donc, supprimer les relations commerciales, les investissements qui sont liés aux colonies, qui facilitent, qui font perdurer ce nettoyage ethnique, imposer des sanctions ciblées, notamment le gel des avoirs des responsables, soutenir les enquêtes internationales et puis engager des procédures nationales lorsque c'est possible par le biais de la compétence universelle.
1: Nadia Bolone, porte-parole de la section suisse d'Amnesty International, interrogée par Miruna Coca-Cosma. C'est un événement historique dans un monument emblématique. Le pape Léon XIV célèbre ce soir une messe particulière dans la Sagrada Familia à Barcelone. Il inaugure la tour de Jésus, la tour la plus haute de la basilique. Et la date n'a pas été choisie au hasard. L'architecte Antoni Gaudi, concepteur de la Sagrada Familia, est mort il y a 100 ans, jour pour jour. Bonjour Diane Cambon.
8: Bonjour.
1: Vous êtes sur place près de la basilique. Est-ce que c'est déjà l'effervescence ?
8: Eh bien oui, l'ambiance commence à monter. Je suis presque au pied de la Sagrada Familia qui est encerclée par une barrière métallique en prévision de la messe de ce soir. Il y a chaque fois plus de touristes, le nez en l'air, qui admirent la croix récemment posée sur le sommet de la tour de Jésus, laquelle se confond un peu aujourd'hui dans le ciel gris de Barcelone. Il y a d'ailleurs encore une immense grue à ses côtés, car le chantier est toujours en activité, même si aujourd'hui les ouvriers ne travaillent pas. C'est évidemment la grande nouveauté de cette basilique, cette tour de Jésus qui en fait le monument religieux le plus haut du monde et qui est dans l'objectif de tous les touristes. Sur place, beaucoup de chrétiens aussi, vêtus de blanc, qui espèrent voir passer le pape ce soir. Certains ont même déjà posé leurs chaises pliantes pour ne rien rater de l'événement. Deux écrans géants ont été aussi installés dans deux endroits distincts de la ville pour que les fidèles suivent en direct la messe et l'inauguration officielle de cette tour, qui, rappelons-le, n'est pas le dernier chantier de la Sagrada Familia, même si aujourd'hui il s'agit d'un jour historique dans la construction de cette grande église.
1: Diane Cambon, en direct de Barcelone, merci. Et je vous propose maintenant d'entendre une artiste qui a travaillé pendant 2 ans sur le chantier de la Sagrada Familia. Elle s'appelle Béatrice Bizot, sculptrice française. Elle vit en Catalogne depuis plus de 20 ans. Elle a réalisé la sculpture de Saint Roch, le patron des pèlerins. J'ai pu l'interviewer hier. Et pour elle, cette messe du pape Léon XIV est un grand moment.
9: Ça me réjouit pour la Sagrada Familia. Ça me provoque une émotion de joie pour toute cette équipe d'architectes, de gens qui travaillent énormément pour mener à bout en fait l'œuvre de Gaudi. Et donc là, c'est une façon de faire vivre la basilique pour ce qu'elle a été conçue. En fait, Gaudi était un homme qui avait une foi très forte, et je suis sûre que c'est finalement la fonctionnalité de cette basilique de vivre du point de vue religieux et pas seulement du point de vue touristique. Donc c'est certainement pour eux un moment important.
1: Et justement, Antoni Gaudi représente quoi pour vous ?
9: Un génie, un artiste, un homme d'une certaine façon qui, pour moi, comme artiste, me donne la leçon, celle du travail forcené, de l'œuvre qu'il accomplit. Et puis un personnage qui est extrêmement aimé et admiré ici par les Catalans.
1: Béatrice Bizot, on parlait tout à l'heure du chantier et de toutes les personnes qui travaillent sur ce chantier. Vous avez été choisie pour réaliser la sculpture Saint Roch, le patron des pèlerins. Comment ça se fait que vous avez été choisie pour réaliser cette sculpture ? Comment ça s'est passé ?
9: Quand on m'a appelée pour me dire « est-ce que vous voulez participer à ce concours ?», j'ai dit oui tout de suite. Je ne rentre plus maintenant dans une église de la même façon parce que j'ai pensé chaque détail de Saint Roch. C'est une des statues les plus proches du sol de toute la basilique, proche de la rue, disons. Donc on pourra la voir en passant, ce qui n'est pas le cas de beaucoup de sculptures qui sont très hautes. Donc ça a conditionné beaucoup ma définition de sa position, de son visage que je voulais extrêmement bienveillant. Je voulais qu'on puisse, depuis la rue, presque pouvoir dialoguer avec lui. Toute cette petite magie d'émotion, je dirais, devant l'œuvre, j'espère qu'elle se produira.
1: Cette œuvre est achevée depuis 2-3 mois et puis vous avez travaillé dessus pendant 2 ans, c'est ce que vous nous disiez. Qu'est-ce que ça fait de travailler sur un chantier pareil dans cette cathédrale qui est en travaux depuis 1882 ?
9: Eh bien, c'est très grisant, en fait, parce que d'abord, on rentre dans les entrailles, dans les bureaux, dans tous ces lieux qui ne sont pas ouverts à la visite, mais qui sont à l'intérieur même de la basilique. Et puis, il y a tout ce côté rentrer dans la fabrication, et puis aussi apprendre énormément de choses, parce que technologiquement et du point de vue de la réalisation de l'œuvre, ils sont très, très à la pointe, quoi. Donc j'ai pu avoir accès à des ateliers de tailleurs de pierre, j'ai pu réaliser l'œuvre dans les meilleures conditions et dans un très très bon esprit. C'est sûr, quand on arrive la première fois et qu'on sort du métro avec tout le monde, tous les passants, les touristes, et qu'on se dit qu'on va rencontrer les architectes de ce monument, c'est très émouvant.
1: Elle sera achevée quand, cette Sagrada Familia ?
9: Eh bien, je ne sais pas exactement. Il y a toute la façade de l'entrée qui, elle aussi, n'est pas encore finie. Mais je trouve que c'est... Je ne sais pas, mais en fait, Il y a quelque chose de, je pense que tout le monde ressent, d'être devant une cathédrale qui est en construction. C'est presque un cadeau de vivre ça. Et elle sera finie. Mais je trouve ça formidable de vivre dans le siècle où elle s'est construite et de pouvoir frôler les grues, les ouvriers, les maçons, voir ça de nos yeux. C'est génial, quoi. On connaît Notre-Dame, on connaît toutes les grandes et belles cathédrales de ce monde, mais qui sont souvent beaucoup plus anciennes. Donc là, c'est une chance qui nous est donnée.
1: C'était Béatrice Bizot, sculptrice, qui a réalisé une œuvre pour la Sagrada Familia, interrogée hier. Et on part maintenant dans le canton de Vaud. Le canton de Vaud ne prêtera plus de fusils militaires aux abbayes pour leur concours de tir. Décision communiquée la semaine dernière par le service de la sécurité civile et militaire à la Fédération vaudoise des abbayes. Et Céline Tso, cette décision prend maintenant une tournure politique.
10: Depuis une vingtaine d'années, les abbayes empruntent des armes pour leurs concours de tir, pour les tireurs masculins qui ont déjà rendu leur arme militaire ou pour les femmes de plus en plus nombreuses. Or, pour les prochaines fêtes qui auront lieu déjà ce week-end, il n'en est plus question, comme l'explique Charles-Henri Colli, l'abbé président de la Fédération des abbayes vaudoises.
11: On avait une convention entre le SSCM et les abbayes vaudoises pour emprunter des armes à Morges, à l'arsenal de Morges. Et cette lettre nous dit que selon les lois fédérales, nous ne pouvons plus emprunter ces armes.
10: Le service de la sécurité civile évoque l'absence de base légale pour justifier cette mise en conformité, mais le timing interpelle.
11: On est un peu sur le fait accompli, donc c'était un petit peu malheureux pour certaines abbayes. C'est un peu désolant, quoi.
10: Pour la FAV, il faut des discussions, une nouvelle pratique en toute légalité, mais elle demande d'attendre 2027. C'est aussi ce que réclame l'UDC qui a déposé une interpellation au Grand Conseil, Cédric Weissert, président du groupe.
12: Ce qu'on aimerait, c'est que l'État revienne en arrière, en tout cas pour cette année, fasse une sorte de moratoire ou décide en tout cas que vu l'urgence et la décision abrupte, il décide pour les fêtes d'abbaye de cet été 2026 d'en rester en fait à ce qui était en vigueur jusqu'à présent et puis de se mettre autour de la table avec les abbayes pour l'année 2027 à partir de cet automne et de regarder de quelle manière on peut peut-être trouver des solutions différentes ou alors de mettre en place une base légale qui permet effectivement de mettre à disposition ces armes. En tout cas de le faire dans la sérénité et pas dans le stress comme ça s'est fait ici.
10: Une suite qui impactera les plus de 170 sociétés et 25 000 personnes que compte aujourd'hui la Fédération des abbayes vaudoises.
1: Céline Tso de notre bureau vaudois est contactée ce matin sur le timing de cette décision et un éventuel moratoire. Le service de la sécurité civile et militaire précise que le cadre légal ne le permet pas. Il ajoute que l'État de Vaud n'est pas formellement propriétaire des armes qui étaient prêtées et que du moment où il a pris connaissance de cette mauvaise pratique, celle-ci a immédiatement été suspendue. On va parler tout à l'heure du décès de Jean de Sigler, mais avant... Ça, je vous emmène à Zurich, où la Langstrasse, connue pour sa vie nocturne et son brassage culturel, pourrait peut-être entrer au patrimoine mondial de l'UNESCO. C'est en tout cas ce que demande une pétition qui vient d'être lancée et elle suscite déjà des réactions. Reportage Camille Ancy.
13: La Langstrasse à Zurich, c'est la rue qui ne dort jamais. Une longue artère au cœur de la ville qui relie le secteur de l'Imatplatz à l'Helvetiaplatz et qui incarne la nuit zurichoise. À toute heure du jour et de la nuit, la Langstrasse rassemble des profils très différents. Habitantes et habitants du quartier, noctambules, travailleuses et travailleurs, mais aussi personnes sans domicile fixe, en lieu de contraste populaire et cosmopolite où se côtoient bars, clubs, restaurants et commerces. La Langstrasse a aussi été le témoin des profondes transformations de Zurich ces dernières années. La fermeture l'an dernier du club Zukunft, lieu emblématique de la scène alternative et électronique, en est l'un des symboles, car le quartier a beaucoup changé. Entre la gentrification, les nouveaux projets immobiliers autour de la gare et l'arrivée de Google, la Langstrasse se transforme. Face à ces changements, certaines personnes veulent préserver l'esprit du lieu. C'est le cas d'Elena Nierlich, patronne du bar Olé Olé. C'est elle qui est à l'origine d'une pétition pour faire inscrire la Langstrasse au patrimoine mondial de l'UNESCO.
14: La Langstrasse, c'est quelque chose d'unique en Suisse. C'est le seul endroit à Zurich qui a vraiment un caractère de grande métropole, où l'on ressent ce côté international. C'est un peu une boîte à merveilles. On y trouve de tout et n'importe quoi. Beaucoup de gens y sont déjà allés et en parlent encore aujourd'hui. C'est aussi, sur le plan culturel, un lieu qu'il faut protéger.
13: Son objectif, récolter 3000 signatures avant de remettre la pétition au Conseil municipal de Zurich, seule autorité habilitée à déposer une candidature auprès de l'UNESCO. La ville reconnaît que la Langstrasse est un lieu important pour la diversité de Zurich, mais attend le dépôt officiel du dossier avant de se prononcer.
1: C'était le reportage à Zurich de Camille Lancy et je vous le disais, on vient de l'apprendre, le décès de Jean Ziegler. Jean Ziegler est mort à l'âge de 92 ans. Avocat, sociologue et homme politique suisse, il a marqué son époque par son militantisme. Marxiste, il a consacré toute sa vie à combattre la spéculation financière et les dérives du capitalisme. Céline Fontana, sa carrière internationale fait de lui l'un des plus célèbres intellectuels suisses au monde.
15: Oui, très jeune, la violence du monde révolte Jean Ziegler. Alors il quitte sa ville natale, Thun, et part pour étudier la sociologie et le droit à Genève puis Paris. Il y rejoint la jeunesse communiste et fréquence Jean-Paul Sartre et Simone de Beauvoir. C'est elle d'ailleurs qui lui suggère de franciser son nom. Hans Ziegler devient alors Jean Ziegler. Plus tard, il rencontre d'autres figures historiques, Mandela, Mitterrand, Kadhafi. C'est sa rencontre avec le Che Guevara qui le marquera le plus. Ils font connaissance en 1964 à Genève. Jean Ziegler veut partir à Cuba, mais le Che refuse. C'est ici, en Suisse, qu'il doit mener son combat.
16: Surtout, il m'a montré le chemin de l'intégration subversive, c'est-à-dire entrer dans les institutions, utiliser les institutions pour ses propres buts.
1: Et Céline, comment Jean Ziegler met-il en pratique cette stratégie ?
15: Par toute une série d'activités. Autant vous le dire tout de suite, on manque de temps ici pour évoquer toutes ces activités. Professeur d'université, conseiller national socialiste, mais aussi et surtout auteur de best-sellers. Dans ses livres, il attaque les dérives de la finance et les puissants hommes d'affaires. En 1991, la Suisse lave plus blanc accuse le système bancaire suisse de se nourrir de l'argent du crime organisé. Résultat, une avalanche de procès et plus de 6 millions de francs suisses en condamnation.
1: Jean Ziegler ne faisait donc pas l'unanimité. Sa rhétorique enflammée, sa position sur Cuba et certaines de ses fréquentations ne sont pas du goût de tout le monde.
15: Non, mais ces 20 dernières années, c'est surtout le parcours de Jean Ziegler à l'ONU que l'on retient. En 2000, celui qui a toujours dénoncé la famine devient rapporteur spécial pour le droit à l'alimentation du Conseil des droits de l'homme. Converti au catholicisme sur le tard, Jean Ziegler évoquait depuis quelque temps son rapport à la mort dans les médias, comme ici en 2024 sur le plateau d'Helvetica.
17: La vie éternelle, c'est l'absence définitive de la mort. La vie éternelle, c'est évident. Et je le répète, il y a tellement d'amour dans le monde. Il doit y avoir une source de cet amour quelque part. Et cette source est Dieu, qui donne l'immortalité.
15: L'espoir qu'il y ait quelque chose après la mort. Dans son dernier livre, Où est l'espoir, publié en 2024, il se demandait comment trouver encore espoir dans notre monde à feu et à sang. Sa réponse, l'espoir se trouve dans la capacité de résistance des hommes.
1: Céline Fontana en direct de Berne et on reviendra évidemment sur le décès de Jean Ziegler dans nos prochaines éditions et notamment Forum à 18h.
18: Le 12h30, Pauline Rapa.
1: Et maintenant, je vous emmène au cinéma voir un film tendre et généreux.
19: En croisant les symptômes d'Ulysse, sa sursensibilité à certaines choses, on peut soupçonner un syndrome génétique.
20: Est-ce que tu sais ce que tu veux faire plus tard, comme métier ?
21: Chef de cuisine.
1: Bonjour Laetitia Masson.
22: Bonjour.
1: Vous êtes cinéaste française, née en 1966. Vous écrivez et réalisez des films pour le cinéma et la télévision et aussi des séries. Votre nouveau film, 9e long métrage, s'appelle Ulysse, avec à l'affiche Élodie Bouchez, Alphonse Roberts, Stanislas Mérard, Roman Boringer et Gringe. Et il sort au cinéma le 17 juin. Ulysse, c'est un film tendre et généreux qui raconte 18 ans de la vie d'Ulysse, un petit garçon qui ne rentre pas dans les courbes, trop petit, trop maigre, qui ne bouge pas assez, qui ne mange pas assez. On lui diagnostique un syndrome génétique. Et son odyssée à lui, c'est d'apprendre à marcher, à parler, à apprendre tout simplement et à s'épanouir. Laetitia Masson, ce film, c'est une fiction vraie, inspirée de votre histoire. Quand est-ce que vous avez réalisé que l'épopée de votre fils pouvait être le sujet d'un de vos films ?
22: En fait, c'est vraiment un sujet que je n'envisageais pas de traiter au cinéma. Mon cinéma habituel est plus abstrait, c'est des sujets plus existentiels, enfin, donc je ne me voyais pas du tout me confronter à ce sujet dans mon cinéma. Et puis à un moment, une fois que mon fils a trouvé sa place dans le monde, je me suis dit que j'avais quand même une expérience incroyable d'une confrontation à un système qui, à mon avis, dysfonctionnait, et que si je pouvais réussir à faire comprendre aux gens que la singularité, c'est pas forcément un handicap au sens où on l'entend, c'est-à-dire qui vous isole et qui vous exclut de la société, mais quelque chose qui peut au contraire enrichir l'humanité, eh bien j'aurais fait mon travail de réalisatrice, justement, parce que je pense que le cinéma aujourd'hui doit être politique, pas forcément au sens militant et faire des films qui soient comme des tracts, mais que néanmoins il y a une dimension qui réfléchisse le monde et qui l'aide à s'améliorer.
0: Et donc Ulysse, c'est en partie votre histoire, et le personnage est joué par plusieurs acteurs selon les âges. L'acteur qui joue Ulysse adolescent, c'est votre fils, Alphonse Roberts. Dans votre lien à votre fils, est-ce que de tourner ensemble, ça a changé quelque chose ?
22: C'était pas si facile pour moi, parce qu'une fois que je suis cinéaste, j'oublie tout, d'une certaine façon, donc j'oublie même que j'ai une vie. Donc là, il fallait relier les deux, la vie et le cinéma. Donc pour moi, c'était assez difficile. Et pour lui, j'imagine aussi, parce que je suis quand même sa mère, avec tout ce que ça peut impliquer d'éducation, d'essayer de le guider, donc d'avoir des moments où je suis pas contente, des moments où je lui dis stop, voilà. Donc j'avais ce rôle-là dans sa vie. Et un metteur en scène, c'est aussi quelqu'un qui vous guide, qui vous... Alors j'ai essayé d'être le plus cinéaste, c'est-à-dire le moins mère possible, et je pense que ça a marché.
0: Dans ce film, les parents d'Ulysse ne vivent pas du tout la situation de la même manière. Il y a Alice, la maman chercheuse en sociologie, qui est très investie et qui veut aussi que son fils se cogne à la vie. Et le père Vladimir, pianiste, a peur et en même temps il est fuyant. Et on a la sensation que vous ne jugez pas vos personnages. Chacun fait comme il peut, c'est ça ?
22: Oui, exactement. Je voulais pas du tout faire un film qui soit une ode à la mère et un mépris du père. Déjà, l'arrivée d'un enfant dans un couple, ça révèle des avis soit partagés, soit discordants. Et là, je voulais montrer qu'elle, elle peut sans effort s'occuper de son fils et qu'elle a l'instinct qu'il est finalement assez solide et qu'il peut s'adapter, alors que le père, lui, a peur et veut le surprotéger et ne se rend pas compte qu'en le surprotégeant, c'est une façon de l'empêcher de grandir et d'évoluer. C'était pour dire aussi que des fois, on peut pas et on s'éloigne, mais l'amour, c'est pas tout le temps être... coller ou être au plus près.
0: Laetitia Masson, on parle de votre nouveau film Ulysse, l'épopée d'un enfant touché par un syndrome génétique. Ce film, il est plus sensuel qu'intellectuel, j'ai l'impression, dans le sens où on ressent, on éprouve les scènes. C'est ce que vous vouliez faire, ça, nous faire vraiment ressentir quelque chose en tant que spectateur, pas forcément de manière cérébrale?
22: Oui, parce qu'au départ, je m'étais posé la question de faire un documentaire. Et je me suis dit non, parce que si je fais un documentaire, ce sera un documentaire à charge. Je vais me confronter au système et je vais essayer de le pousser à bout. Ça ne sera pas constructif. Alors que je me suis dit, si je réussis à créer de l'empathie avec l'enfant lui-même, si on réussit à se mettre à sa place et à ressentir ce qu'il ressent, là, peut-être que les gens, y compris les gens qui travaillent dans ces institutions, pourront comprendre quelle est la difficulté et l'espoir de tous ces enfants et de tous ces parents. Donc le cinéma, par cette capacité qu'il a à faire rentrer les spectateurs dans l'intime des personnages, peut modifier, à mon avis, plus profondément que juste un exposé d'une problématique où on reste toujours à l'extérieur.
0: Et on parlait tout à l'heure de la tendresse que vous aviez pour vos personnages. Vous utilisez beaucoup les gros plans, les zooms, on voit les visages de près, les expressions. Est-ce que vous pouvez nous dire un mot de ces plans-là serrés ?
22: En fait, la difficulté de ce tournage-là, c'était de capter la grâce en fait, de ces enfants. Et donc, j'ai mis en place un système de prise de vue très particulier où j'ai mis un zoom sur la caméra et c'est moi qui gérais le zoom. Quand moi j'étais émue, je me rapprochais des visages et donc il n'y a pas vraiment de distance.
0: Vous parlez de votre regard de cinéaste. Élodie Bouchèze, je crois que c'est le 4e film qu'elle fait avec vous. Ça, c'est assez incroyable aussi pour une cinéaste de voir évoluer une actrice.
22: Oui, c'est super parce qu'en plus, à chaque film, on fait une chose différente. Je savais parfaitement qu'elle pourrait très bien incarner ce personnage. Mais ce que j'avais pas vraiment mesuré, c'est qu'elle serait confrontée à tous ses enfants. Et donc, qu'elle allait être, elle, metteuse en scène dans les plans, puisque à un moment, elle était obligée de gérer ses enfants un peu imprévisibles. Et là, elle m'a vraiment étonnée, alors que je la connais vraiment par cœur. Je sais que c'est une grande actrice, mais je ne savais pas si elle pourrait se laisser aller à l'émotion réelle du moment.
0: Feeling Good de Nina Simone dans la bande-son du film Ulysse de Laetitia Masson. Le film sort au cinéma le 17 juin. À l'affiche, Élodie Bouchèze, Alphonse Roberts, Stanislas Mérard, Romane Boringer et Gringe. La météo de ce mercredi, ciel partagé, des moments de soleil, des nuages, des averses aussi avec un possible coup de tonnerre. Ce soir et cette nuit, le ciel se dégage. Il fait jusqu'à 20 degrés en pleine.
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3: Virtuose des mots, la chanteuse Fanny de Poule électrise son public avec son univers déjanté. Nous suivons son parcours cette semaine et soyez les bienvenus. Il faut devenir adulte, se dit-elle. En 2010, Fanny de Poule a 21 ans. Un matin d'hiver, le passage d'une patrouille sous sa fenêtre agit comme un déclic. Elle remise sa guitare pour entrer à l'école de police. Durant 7 ans, elle troque sa liberté créative contre l'uniforme, l'ordre et le terrain, y trouvant l'indépendance financière et une immersion brute dans la réalité humaine. Cette parenthèse policière essentielle forgera le regard acéré et l'empathie qui nourriront plus tard l'écriture percutante de son alter ego, Fanny de Poule. Faisons des liens, écoutons les paroles de cette chanson des miettes sur un canapé qui s'inspire directement d'une scène possible de dispute violente entre un couple vécu sur le terrain lorsque l'artiste était policière. Il y avait des miettes sur le canapé, une cigarette écrasée dans le fond d'un cendrier, quelques verres de tequila renversés sur le parquet, une liste d'idées noires jetées par terre et chiffonnées. La suite, eh bien, vous la découvrirez au fil de ce 3e épisode intitulé « Police Blues » et il est au bon soin, Daniel Éveillé.
4: Bonjour Fanny de Poule.
23: Bonjour.
4: Au théâtre de Rive à la Neuville.
23: Non, au théâtre de la Tour.
4: Pardon, enfin. Non, pas de Rive. Rive, c'est un quartier de Nyon.
23: Ça n'a pas encore été renommé, cet endroit.
4: Comme tout le reste dans la région. Et nous sommes donc au théâtre de la Tour de Rive, qui est vide. C'est très beau, j'aime beaucoup l'ambiance des théâtres vides. On est autour d'une petite table devant la scène avec Léone qui vient de monter sur vos genoux, votre chienne sicilienne.
23: On garde du
4: qui
23: corps.
4: Me regarde d'un air très fixe et prête à donner de la voix.
23: Elle pense que vous avez à manger.
4: Je crois qu'elle
23: c'est
4: vous
23: ça
4: a
23: qui l'intéresse.
4: Grignoté beaucoup de choses,
23: oh,
4: des câbles, des habits.
23: Mais mon Dieu, ces débuts étaient vraiment compliqués. Autant pour elle que pour moi, je crois.
4: On continue à parler de vos débuts, Fanny de Poule. Vos débuts, vous avez... J'ai perdu les dates exactes. Si vous me laissez une seconde, je vais peut-être retrouver. Mais vous avez 20 ans, à peu près. Vous avez fait vos premières armes dans La Nouvelle Star, où vous n'avez pas été sélectionné pour les finales. Mais par contre, j'imagine que le monde vous a vu, la scène vous l'aimez toujours autant. Vous continuez à faire des concerts avec votre trio dans la région. Je peux l'appeler toujours le Jura bernois.
23: Du Jura bernois.
4: Voilà, oui, du Grand Chasserelle.
23: C'est encore le Jura bernois.
4: Le Grand Chasserelle aujourd'hui. Et puis finalement, un beau jour, vous vous dites qu'il faut que vous soyez adulte. Et en étant adulte, il faut trouver un vrai métier. Et ce vrai métier, il va passer par une voie que j'imagine ne vous était pas vraiment passé par la tête jusqu'à ce fameux jour où vous fumiez une cigarette à la fenêtre de votre appartement et vous avez vu une voiture de police passer en bas de chez vous.
5: C'est ça. Je pense que c'est un peu la réalité qui m'a rattrapée aussi, parce que finalement, j'avais un âge où il fallait que je gagne mon autonomie, hein, mon argent, ma nourriture, mes meubles, tout ça. Et puis, je vivais au crochet de mes parents. Et pour l'amour propre, c'est pas ce qu'il y a de plus fabuleux quand on a cette envie d'indépendance et de liberté. Et effectivement, un matin, j'étais à la fenêtre et puis j'ai vu une voiture de police passer. Et la lumière s'est allumée. J'ai pas eu plus de réflexion que de me dire, ah tiens, et si je devenais flic? Ah bah ouais, je vais devenir flic. Et j'ai fait les démarches et je suis devenue flic.
4: Donc un beau jour de février 2010. En attendant, j'ai retrouvé la date. Vous avez à l'époque 21 ans. Comment est-ce qu'on devient flic, Fanny de Poule, pour celles et ceux qui aimeraient peut-être se lancer dans cette carrière en Suisse?
5: Ah, c'est un sacré parcours, surtout pour quelqu'un qui ne vient pas du tout de ce milieu-là, qui n'a pas du tout grandi dans un milieu qui est soit militaire, soit attaché à la police ou à l'ordre en général. C'est une année d'examen en tout genre. Donc c'est du sport, c'est de l'allemand, c'est de la psychologie, c'est du français, c'est des mises en situation, etc. C'est un éliminatoire où on commence en étant environ 300. En tout cas, de mon année, on était 350. Et à la fin, ils en prenaient 4.
4: Dans la région, donc c'est cantonal, c'est par canton.
5: C'est Romans, en fait, c'est le canton de Berne, le Jura bernois. C'est vraiment les personnes qui seront affectées à des postes du Jura bernois où on parle français.
4: Et qu'est-ce que vous vous dites pendant cette année préparatoire? Vous devez faire des exercices assez intenses, j'imagine, physiques, presque comme si vous étiez à l'armée, suivre tous ces cours théoriques, peut-être commencer à vous familiariser avec le maniement d'objets divers, dont des armes. Donc vous qui êtes quelqu'un à l'époque qui n'aimait pas qu'on vous dise quoi faire, comment faire et surtout qu'on vous donne des ordres, comment est-ce que vous projetez dans cette année de formation?
5: Je crois que je mets sur off. Je mets vraiment le cerveau sur off. Je me dis que c'est une année de souffrance parce que c'est court. Hein. Enfin, en tout cas, de mon temps, à l'époque où j'ai fait l'école de police, ça durait une année. Et je me suis dit que c'était une année qui allait me permettre de m'offrir ma liberté pour le restant de ma vie, hein, d'avoir un salaire. En plus, c'était une année de formation payée. Et c'est rare de faire une école où c'est l'école qui nous paye.
4: Donc vous êtes payé environ 3500 francs par mois.
5: Voilà, c'est ça. Et puis moi, c'était très confortable parce que j'avais célibataire, pas d'enfant à charge, pas de rien. Hein. Donc c'était vraiment de l'argent qui tombait dans ma poche que je pouvais mettre de côté. Et ça changeait drastiquement de l'époque où je gagnais pas d'argent et où je vivais à crédit chez mes parents. Donc non, j'ai mis sur off. Je me suis dit que c'était un mal pour un bien, que finalement, c'était aussi la possibilité d'apprendre des choses que j'aurais jamais eu l'idée d'apprendre. Et surtout, je me disais que j'avais la chance de pouvoir vivre des choses que la plupart des gens ne vivaient pas. Quand on a 21 ans, qu'on se retrouve dans un hélicoptère avec des chiens pour faire un exercice, hein, mais où on fait des trucs qui sont complètement fous, quoi, où on est avec des masques à gaz dans des simulations d'incendie, où on fait des choses qui sont... on apprend à rouler très vite, on apprend à freiner très sec, on apprend à faire marcher des sirènes qui font beaucoup de bruit, à tirer, à... Enfin, il y a un truc qui était aussi méga grisant en se disant que ouais, que j'étais privilégiée de pouvoir vivre ça, alors que le 99% de la population, parce que je pense que dans le 100% de la population, il y a peut-être 1% de flics, ou moins, je sais pas, mais le 99% du reste de la population ne vivait pas ce que moi je vivais. Et c'est aussi un truc qui m'a motivée en me disant, bah voilà, c'est une chance, prends-le comme étant un apprentissage, comme étant quelque chose d'extraordinaire.
4: Et votre entourage, comment est-ce qu'il accueille justement cette formation avec vos parents qui sont artistes, qui mènent dans un univers de création, hein, de poésie, de musique?
5: C'était compliqué aussi du côté de mes amis parce que j'étais un peu considérée comme étant une anarchiste gentille, hein, mais anarchiste quand même. J'avais aucun respect de la hiérarchie, j'avais pas de respect des horaires, je me sapais comme... un peu comme un punk à chien. Moi, j'aimais bien les grosses chaussures, les clous, toutes ces choses-là. Et c'est vrai que j'ai perdu pas mal d'amis. Quand ils ont su que je devenais flic, ça a fait un sacré ménage, hein, de gens qui adhéraient pas du tout à cette idée-là, ce que je peux entendre. Et c'est des amis que j'ai retrouvés une fois que j'ai quitté l'uniforme. Donc, c'est aussi rigolo. Et ouais, pour mon entourage, c'était quelque chose d'assez incompréhensible parce que finalement, c'était aussi l'impression de me jeter dans la gueule du lion. Moi qui n'étais pas du tout des merdes, j'étais vraiment gauche comme un lapin de 2 semaines, j'avais peur de tout, j'étais pétocharde, j'avais peur du sang, peur du vomi, peur de plein de choses et je me retrouvais à faire des trucs qui étaient complètement hors de ma zone de confort. Et je pense que la plupart de mon entourage pensait que je tiendrais pas jusqu'au bout. Et pour moi, ma plus grosse fierté, c'était d'arriver à la fin de l'année avec mon brevet fédéral de policière et de leur dire « Nah, je l'ai !»
4: Et surtout qu'il y avait très peu de personnes qui étaient diplômées à la fin de cette année,
5: bah
4: finalement,
5: là, pour le
4: sur la promotion.
5: Pour le canton de Berne, enfin en tout cas le Jura bernois, j'étais la seule fille, il y avait trois hommes et une fille. Et j'étais la seule gonzesse, ouais, donc c'était vraiment c'était chouette.
4: Et donc vous arrivez policière dans la région du Jura bernois. J'ai lu dans votre livre que vous avez publié il y a 2 ans, on en reparlera de ce livre, Fanny Dirksen, c'est moi, et Fanny de Poule, c'est l'autre. C'est vraiment le titre, hein, on voit votre portrait, il y a les deux inscriptions. Donc vous écrivez qu'on vous appelait la faux.
5: Ouais.
4: Non pas parce que vous étiez une tueuse, enfin tueuse, enfin vous dégainiez rapidement, mais parce que à chaque fois que vous étiez en service, il y avait des interventions dans lesquelles il y avait des morts assez violentes autour de vous.
5: C'est fou parce que finalement c'était ma hantise. Et je l'avais bien dit, hein, j'avais bien prévenu tout le monde quand j'étais arrivée en poste. J'ai dit, écoutez, moi, vous saurez s'il y a des cadavres, je crois que je ne vais pas vraiment répondre présente. Enfin, il faudra m'aider parce que je ne sais pas comment gérer. Enfin, je n'ai jamais vu de mort et c'est vrai que j'ai eu des décès dans ma famille, mais je n'ai jamais voulu aller voir les corps. Hein. J'avais vraiment une aversion absolue pour la mort parce que voilà, parce que ça me faisait peur. Et puis c'est vrai que je disais lundi qu'avec ma grand-mère, on avait bien pu parler de tout ça, dédramatiser, mais on avait parlé de ce qui venait après la mort. On n'avait pas parlé de la personne morte sur terre qui restait par terre et qu'on devait faire quelque chose avec parce qu'on ne peut pas la laisser là. Hein. Et premier jour de service, bah, premier mort. Et après, à chaque fois que j'étais de piquet, donc quand on est de piquet, ça veut dire que c'est nous qui sommes

0: mort, mais il y a eu quelque chose qui faisait que j'avais les épaules qui s'élargissaient un peu et que je comprenais que finalement un corps sans âme n'était plus qu'un bout de viande. Et c'était aussi ce qui m'aidait à supporter tout ça.
1: Parce que vous n'aviez pas vraiment d'autres exutoires artistiques à ce moment-là, durant vos 7 années au service de la police bernoise, Fanny de Poule. Vous aviez remisé vos guitares sur une étagère, vous aviez coupé les cordes de vos instruments et vous n'écriviez plus non plus. Non.
0: Je n'écrivais pas encore, en tout cas.
1: Vous n'aviez plus votre trio.
0: Non, j'avais plus rien, j'avais plus de passion, j'avais plus. J'ai essayé, j'ai essayé de chercher beaucoup, beaucoup d'exutoires, j'ai tenté. Plein de choses, la cuisine, le jardinage, mais j'habitais en appartement, donc j'ai essayé de faire des pousses en cajot, c'était un fiasco total. J'ai essayé de faire du sport, mais c'est pas dans ma nature. J'ai cherché des choses qui pouvaient me soigner l'esprit, et je trouvais rien, enfin, il n'y a rien qui me nourrissait. Je me nourrissais de vide, que je crois que j'ai écrit cette phrase dans mon livre, c'est que je me nourrissais de vide. Et j'avais cette impression de vouer ma vie privée, professionnelle à mon métier. Et c'était un poids démesuré, ouais.
1: Vous dites dans les choses un peu plus légères par rapport à ce métier de policière, Fanny de Poule, que vous étiez aussi la flic la moins rentable de la Suisse parce que vous n'amendiez jamais personne. Vous détestiez mettre des amendes, des contraventions, verbaliser, faire exercer l'autorité finalement sur les autres. C'était pas du tout ce que vous arriviez à faire non plus.
0: C'était pas mon kiff parce que je sais à quel point pour moi l'argent a de la valeur. Pour moi, j'ai l'impression que les messages, on peut aussi les faire passer avec des explications, avec des gestes en faveur de la personne qui se fait gronder, parce que c'est des fois ça marche. Alors j'imagine que ça marchait pas toujours, mais je trouvais beaucoup plus intelligent si je voyais une personne qui avait pas sa ceinture, de lui dire imaginez que vous avez un accident maintenant, votre chien qui est sur la banquette arrière, il a la tête qui traverse le pare-brise, vous avez la tête qui traverse le pare-brise. Et puis, vous ne pouvez plus parler à votre famille parce que vous n'êtes plus là. Et la semaine passée, j'ai eu un cas qui, blabla. Et puis, j'essayais de... Et je sentais qu'il y avait un côté où finalement, peut-être, je me tirais une balle dans le pied et que la personne en face me disait « Ah oui, merci, merci. » Et puis, qu'elle n'allait jamais mettre sa ceinture. Et puis, d'un autre côté, je me dis « peut-être qu'il y avait le respect de se dire « Ah ben, cette flic a été cool. » Alors, par respect pour elle, qui a été dans mon sens, je vais mettre ma ceinture et la prochaine fois, je l'aurai. Et puis, voilà. Donc, voilà, moi, j'y allais plutôt dans la prévention plutôt que dans la répression.
1: Vous auriez pu être finalement assistante sociale, Fanny de Poule,
0: vu ce que j'étais.
1: La police de proximité, c'est aussi travail et son utilité première, c'est la proximité avec les gens. Finalement, les gens dans cette région, j'imagine qu'ils ont un autre rapport peut-être à la police que si on est dans une grande ville, Suisse, à Zurich, ou à Genève.
0: C'est encore un rapport très sain dans les villages parce que finalement l'uniforme est encore redouté. On voit la police au bord de la route, on a tout de suite la checklist dans sa tête. Est-ce que j'ai la ceinture, le test anti-pollution, la vignette, c'est bon. Il y a un truc qui est encore impressionnant quand on voit l'uniforme en village, alors qu'en ville, c'est vrai que c'est devenu le jeu auquel on jouait quand on était petit, le voleur et la police. C'est les voleurs courent après la police et la police court après les voleurs et ainsi de suite. Et je pense qu'il y a un truc qui est assez salutaire de pouvoir bosser dans des conditions comme celle que j'ai eue en travaillant ici, dans une police villageoise.
1: Aujourd'hui, quand vous recroisez vos anciens collègues et anciennes collègues, est-ce que vous êtes toujours amis? Est-ce que le fait que vous soyez repassé de l'autre côté, peut-être, de la barrière imaginaire entre police et civil, qu'est-ce qu'ils en disent de ça?
0: Mais je pense que tout le monde avait compris, quand ils m'ont vu arriver, que j'allais pas finir ma vie entière chez eux. C'était un peu écrit. Et je suis restée en très bons termes avec tous mes collègues. Il y en a certains qui sont vraiment devenus des amis proches que je vois très régulièrement. Et puis, ce qui est finalement joli, c'est que quand je me retrouve avec eux, eux sont toujours dans la police. Et on a ce truc des bons vieux souvenirs qui remontent, où on se raconte les anecdotes, etc. Et je me sens pas du tout comme étant plus l'une des leurs. Ils ont gardé ce côté où finalement on papote toujours des... Alors évidemment, moi je suis plus dans le secret professionnel, donc toutes les interventions qui vivent aujourd'hui, je n'ai pas le droit d'être mise au courant et je ne pose aucune question parce que ça me regarde pas et surtout ça ne m'intéresse plus. Mais on en vient souvent à reparler de vieilles interventions qu'on a faites et puis qui restent gravées dans nos mémoires et qui sont très très drôles.
1: Donc flic un jour, flic toujours.
0: Mais je crois...
1: Poulette un jour, poulette toujours.
0: Oui, c'est sûr. Et puis j'ai toujours des formations professionnelles. J'ai le scanner visuel quand je rentre dans un endroit. Je l'ai. Je vais toujours, quand je vais dans un endroit, regarder où sont les sorties de secours. Je vais toujours manger très, très, très, très vite dans la potentialité que je sois appelée pour aller sur une intervention et que je n'ai pas eu le temps de finir mon assiette, ce qui me chafouinait énormément à l'époque. Donc, j'ai gardé ce pli-là de manger en troisième vitesse. Je vais toujours partir d'un endroit en ayant la vessie vide. Parce qu'on ne sait pas, quand on passait 3-4 heures au bord de la route, il n'y avait pas de toilette. Donc, pour un mec, c'était facile, pour une nana beaucoup moins, en plus avec la ceinture de charge qui pèse 8

0: Kilo, va faire pipi derrière un arbre, c'est pas agréable. Enfin voilà, il y a plein de trucs que j'ai vraiment gardés dans mon quotidien qui sont, je sais, des déformations professionnelles avec ça. Et puis il y a certaines odeurs que je supporte plus en rapport avec, par exemple, des cadavres. J'ai des souvenirs de cadavres en pleine nature où ça sentait l'ail d'ours. Alors l'ail d'ours, ça me fait partir au dos. Quand on allait dans des appartements où il y avait des cadavres qui étaient restés là longtemps, je mettais du baume du tigre dans le nez pour pas sentir les odeurs. Donc maintenant, le baume du tigre me fait verser. Enfin, il y a plein de choses qui ont marqué ma vie au fer rouge et je sais que je les emporterai jusqu'à ma tombe.
1: Et dans votre livre, d'ailleurs, vous en parlez aussi, enfin de manière très, très drôle, en parlant d'un bouquet de tulipes que vous avez envie d'acheter, que vous prenez, et puis tout d'un coup, il se passe tout un cheminement dans votre tête qui vous amène justement, bon, par plein d'étapes, à un cadavre en décomposition que vous devez lever avec un croque-mort, d'où coulent en fait tous les liquides et fluides qui s'échappent du mort, et vous reposez finalement.
0: Je n'achète pas mes tulipes, voilà, c'est ça. Parce que c'est l'eau des fleurs, enfin l'eau fétide. Quand les tulipes traînent trop longtemps dans la même eau, il y a une odeur de compost en fait qui se développe, et j'ai fait une assimilation avec un liquide, un monsieur qui faisait de la rétention d'eau, qui s'est vidé par les pieds au moment où on l'a soulevé. Et puis, c'est vraiment trash de dire ça comme ça, je suis navrée, mais finalement ça fait aussi partie du quotidien que j'ai vécu. Et poétiquement, j'ai assimilé ce liquide là, cette odeur à l'eau de mes fleurs, et effectivement j'ai reposé mes tulipes.
1: On en rigolait hier, vous n'avez pas encore écrit de titre vraiment dédié à la police, à votre vécu de fliquette, de poulette, Fanny de poule. Mais par contre, tout ce que vous avez quelque part emmagasiné pendant ces 7 ans de service à la police, il y a quand même beaucoup de petites choses qui ressortent dans vos textes. Et notamment l'un des textes qui m'avait frappé, où là, tout d'un coup, j'avais, je ne sais pas, une scène d'intervention. Peut-être que c'est ma lecture personnelle, c'était « Des miettes sur le canapé
0: oui, »,
1: l'un des premiers titres de votre premier album, où il y a un appartement, disons, qui est vide après une dispute de couple. On ne sait pas vraiment comment a tourné cette dispute, enfin mal, mais on ne sait pas jusqu'où c'est allé. Et c'est très cinématographique la manière dont vous décrivez cette scène.
0: C'est vrai que ça, c'est justement, ça fait partie de ces bribes du quotidien de policière que je reprenais, que j'écrivais, que je conservais pour en faire après des textes. Et ça, ça a été mon quotidien pendant, dès le moment en 2016, quand j'ai écrit mon premier morceau, Luis Mariano. À partir de ce moment-là, dans ma tête, c'est comme s'il y avait eu un déclic qui faisait que j'avais l'écriture compulsive et que je cherchais absolument partout autour de moi ce qui pouvait être source d'inspiration ou matière à se retrouver dans une chanson. Et Les miettes sur le canapé, c'est effectivement une scène de ménage, en fait, qui a mal tourné, où je l'ai vécue. Donc c'est vraiment tiré d'une vraie histoire où, à la base, les deux personnes qui se sont disputées très très fort devaient se marier. Et c'est pour ça qu'à la fin de la chanson, il y a une demande en mariage. Dans la vraie histoire, c'était une bague qui a été lancée dans l'appartement. Et puis, c'était pour prévoir une demande en mariage. Et avant ça, il y a eu une esclandre. Et puis, la demande en mariage n'a évidemment jamais eu lieu. Voilà. Et cette chanson, pour moi, ça a été un défi de pouvoir raconter ça en musique, mais sans faire en sorte que les protagonistes se reconnaissent, sans donner trop de détails, en ayant quelque chose de finalement très neutre et très sobre, et qui peut ressembler à absolument toutes les violences conjugales, toutes les scènes de ménage, toutes les crises de couple qu'il peut y avoir.
1: C'est très universel. J'ai retrouvé d'ailleurs le texte pendant que vous me parlez, Fanny de Poule, et je peux lire le début. Il y avait des miettes sur le canapé, une cigarette écrasée dans le fond d'un cendrier, quelques verres de tequila renversés sur le parquet, une liste d'idées noires jetées par terre et chiffonnées. Et c'est, une entrée en matière très cinématographique. On a très vite la scène. Et la musique que vous écrivez, c'est comme une boîte à musique un peu déréglée. Il y a des xylophones, il y a quelque chose de cirqueux, vous qui vouliez être cirqueuse, de l'univers du cirque, un peu foutu, déréglé, comme ça, qui est dissonant, qui est grinçant. Donc une petite chanson que vous chantez de votre voix assez douce, presque susurrée, et qui est en fait assez violente, même s'il ne se passe rien de très spectaculaire, mais on attend tout le temps un dénouement peut-être plus dramatique qui n'arrive jamais, en tout cas dans la chanson, peut-être qu'il est arrivé en vrai, Fanny de Poule. Vous vouliez justement donner cette ambiance un peu cirque déréglé, un peu glauque.
0: Alors je ne crois pas que ce soit quelque chose qui ait été vraiment réfléchi. La chanson, je l'ai écrite d'abord avec ma guitare, guitare-voix. Et puis au moment où j'ai commencé à faire l'instru, je me suis laissée guider bêtement par des sons qui me plaisaient sur le moment. C'était, je crois que ça devait être la 2e ou 3e chanson que j'enregistrais. Il y avait eu la première qui était Luis Mariano. La 2e, c'était Toutes les minutes. Et la 3e, c'était Les miettes sur le canapé, justement. Et pour toutes ces premières chansons, je découvrais mon nouveau programme qui était Logic Pro 9 à l'époque ou Pro 10, je sais
1: donc
0: pas.
1: Un programme audio qui sert à fabriquer audio. La musique voilà, dans sa ça. Cuisine comme vous le faisiez
0: en solitaire, hein, en solitaire. On n'a pas besoin d'aller louer un studio, donc j'avais un petit clavier de 25 touches et puis je découvrais les sons. Et en fait, en parcourant tous ces sons, à chaque fois que j'en avais un qui me plaisait, je me disais, ah tiens, bah, je l'utilise pour cette chanson. Et donc, ce petit côté éraillé, justement, comme vous me disiez, c'est vraiment juste la faute à ce son qui est tombé dans mon oreille à ce moment-là et qui m'a plu et qui finalement colle parfaitement. Et moi, je pars toujours du principe, hein, c'est con à dire, mais je pars toujours du principe qu'il n'y a pas de hasard et que finalement, tout se met en place comme ça doit se mettre en place. Et j'ai l'impression que pour cette chanson, tout s'est mis en place comme ça devait se mettre en place aussi. C'est-à-dire que les sons qui sont arrivés devaient être ces sons-là et que finalement ils font un pendant assez intéressant avec le texte.
1: Et ils vous ont accompagné pendant un bon moment ensuite ces sons. Vous les avez pas mal utilisés pour le premier album, dans ouais. le deuxième aussi et même dans le troisième, ils reviennent un tout petit peu par touche.
0: Oui, parce que j'utilise toujours les mêmes souches de sons. C'est pas toujours les mêmes sons vraiment, mais c'est toujours le même genre de sons parce que finalement c'est des sons qui moi me plaisent. C'est moi je cherche toujours la douceur, la candeur, la poésie, ce qui entre guillemets ce qui pourrait être volant. J'aime les choses qui flottent. Et je trouve que ces petits sons de clochettes, de marimba, de choses qui sont assez, assez légères, ça renvoie une image assez volatile que j'aime bien. Ouais.
1: Fanny Depoule, on parlait de cette chanson des miettes sur le canapé qui était l'une des premières chansons que vous composez. Mais peut-être qu'on a fait une petite ellipse temporelle parce qu'on n'a pas parlé de ce moment où vous avez décidé de reprendre votre guitare un beau jour de septembre, le 11 septembre très exactement. 2016, vous écoutez les infos à la télé qui évoquent les attentats du 11 septembre 2001. Vous éteignez la télé et qu'est-ce qui se passe à ce moment-là qui fait que vous allez reprendre votre guitare ?
0: Ben, je souffre du fait de passer ma vie dans un métier négatif. Où c'est toujours, on nous appelle jamais pour nous dire hey, tout va bien, viens regarder comme c'est génial. Hein, on nous appelle toujours pour régler des problèmes. Et j'ai un jour de congé, je regarde la télé, il y a justement ben, voilà, ces éternelles images des tours jumelles. Et finalement, je me dis là, à ce moment, comment tu peux accepter de passer ta vie dans un métier qui est finalement truffé de négatif, et quand t'as congé, tu t'infliges encore des images négatives à la télé. Et je crois que c'est ça qui a fait un peu un électrochoc dans mon cursus, autant professionnel que privé, que vital, qu'énergique, je sais pas, mais il y a eu un truc où c'est comme une force, sans que j'en aie envie. C'était pas tout à coup, je me suis dit, tiens, j'ai envie de faire une chanson et puis de recommencer la musique. Non, c'est j'ai éteint ma télé, je me suis levée, je suis allée chercher une guitare, un papier, je me suis assise et j'ai bossé. Et c'était bah encore une fois, quoi, j'ai l'impression que c'était écrit, que je devais faire ça. Il n'y a pas eu de méditation avant, de me dire « Ah tiens, je pourrais » ou de... Non, de pré-méditation, pas de méditation.
1: Mais c'est ça pourrait être de la méditation
0: truc,
1: aussi.
0: C'est pas un truc que j'envisageais refaire, la musique. Et du coup, bah ouais, c'est vrai qu'en très peu de temps, cette chanson est sortie.
1: Luis Mariano.
0: Ouais, en 2 heures, je pense. Le texte, je l'ai écrit en 1h30, 2 heures. Après, je me suis dit, ah tiens, je vais mettre des sons dessus. Donc, j'ai pris mon petit ordinateur. À l'époque, je n'avais pas encore acheté le vrai programme audio qui était donc Logic Pro, mais je travaillais avec GarageBand, qui est un programme qui est gratuit quand on achète un Mac. Et j'ai fait mon instru avec GarageBand. J'ai mis une petite batterie qui faisait poum, poum, tchac, poum, poum, tchac. J'ai fait 3 accords de piano. Et puis voilà. Donc, ça a vraiment été quelque chose qui, pour moi, découlait du petit délire d'un après-midi qu'on fait en se disant « Bah tiens, on s'amuse un peu et puis, puis ça ne me mènera nulle part, mais je l'aurais fait. »
1: Et vous voilà. Le postez sur MX3, qui est la plateforme
0: Bah oui, parce que en première instance, je l'envoie à maman. Je l'envoie sur Messenger par Facebook et puis elle me téléphone dans la foulée, elle pleurait. Et j'entends mon père derrière qui pleurait. Et moi, je pensais qu'il y avait eu un problème. Je me dis, mais qu'est-ce qui se passe? Pourquoi? Puis, c'est génial! Et mais il faut faire quelque chose! Et c'était vraiment un truc où j'avais l'impression d'avoir fait un événement. Et j'ai pas compris. Et après, je me suis dit, je vais le poster sur MX3 pour voir si ça plaît aussi à d'autres. Mais en me disant, je le poste ce soir, demain matin, quand je me lève, si j'assume plus, je le dégage et voilà. Et j'ai créé une page MX3 où il me demandait de choisir un nom. Et j'avais pas de nom. Et tout au coup, je me suis dit, mais tiens, ma page Instagram s'appelle Fanny de Poule. Parce que déjà, à l'époque, comme poule, poulet, flic, voilà, hein, je m'étais appelée comme ça. Et puis, allez. Puis, j'ai pris ce nom-là. Et voilà. C'est comme ça que je suis née.
1: En mettant Fanny PH aussi.
0: Bah, PH, oui, parce que j'avais mis sur Instagram ce nom-là pour pas qu'on me reconnaisse, puisque sur le canton de Berne, on a nos noms, nos vrais noms sur nos uniformes. Et j'avais pas envie que sur Instagram, il y ait des gens à qui j'avais retiré le permis qui viennent me chercher pour me demander qu'on m'a mis. Donc j'avais pris un nom complètement farfelu, un nom d'emprunt, et j'en ai fait mon nom de scène. Mais là non plus, il n'y a pas eu de réflexion à savoir comment je vais m'appeler, parce que trouver un nom de scène, normalement, c'est quelque chose qui se réfléchit, qui se travaille. On cherche bah voilà, les connotations que ça peut avoir, etc. Et moi, j'ai pris ça, mais vraiment, comme on va aux toilettes. Hein. C'était envoyé, pesé, merci, au revoir. Et avec du recul, j'ai réalisé que sur scène, je travaillais avec un looper. Donc Fanny de Poule, poule à l'envers, ça fait loop. En plus, Fanny de Poule, il y a le jeu de mots nid de poule. Il y a mon nid de poule qui est mon chignon, qui est un éternel signe distinctif. Enfin, il y avait plein de trucs qui faisaient que ça jouait, que ça collait et que tout était écrit.
1: Vous êtes d'accord, Fanny de Poule, qu'on l'écoute, Luis Mariano,
0: allez,
1: pour nous quitter aujourd'hui?
0: Mais soyons fous.
1: Vu qu'en plus, c'est assez autobiographique, cette chanson.
0: C'est ça.
1: Les auditrices et auditeurs vont s'en rendre compte assez rapidement. Merci beaucoup et
0: merci
1: à demain.
0: À demain.
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0: Luis Mariano, une chanson bien autobiographique et qui ouvre les portes du buzz à Fanny de Poule. Elle est au micro d'Annelle Éveillé. Demain, nous entrerons dans le vif du succès fulgurant de l'artiste. La vie à peu près, c'est une coproduction d'Annelle Éveillé et Florence Grivel, assistée d'Audrey Zano, réalisée par Bastien Meucli. À demain, belle suite de journée à vous sur RTS Espace 2, il est 14h.
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1: Cinquième concerto pour violon de Mozart par Renaud Capuçon et la Camerata Salzbourg à la Chaux-de-Fonds. Symphonie Sevenol de Vincent Lindy dans une lecture historique de l'OSR et d'Ernest Ansermet avec le concours de Robert Casazio au piano. Laudate Pueri Dominum de Vivaldi par Nouri Arial et les Passions de l'âme au Festival de musique sacrée de Fribourg. L'ouverture de la Consécration de la maison de Beethoven par l'OSR et James Lugran. Concerto pour flûte à bec de Giuseppe Sammartini par les Gardellino. Et enfin, la Plainte de la Madone de Claudio Monteverdi par la Compagnia del Madrigale, également à Fribourg. Vous avez bien fait de choisir Espace 2 pour mettre de l'harmonie dans votre après-midi. Martine Gers à la programmation. On est parti pour une longue série de captations live réalisées dans toute la Suisse romande. On commence donc notre épopée sur les hauteurs de la Chaux-de-Fonds avec Mozart et son cinquième concerto pour violon. Concerto en La majeur Köchel 219. Mozart qui a certes d'abord passé à la postérité comme pianiste virtuose, mais il ne faut pas oublier qu'il était également, comme son père, un excellent violoniste. On peut s'étonner qu'il n'ait offert dès lors que 5 concertos à l'instrument, si l'on accepte la symphonie concertante et quelques pages isolées, et qui plus est sur une aussi courte période d'avril à décembre 1775. Âgé de 19 ans, il rentre de Munich, où a été créé son opéra La Finta Giardiniera, et il retrouve ses fonctions de compositeur et de musicien au service du prince-évêque de Salzbourg. Tenu de manier l'archet autant que le clavier, il est probable qu'il a écrit ses pages pour son usage personnel. La montée en puissance de son écriture au fil des opus est proprement vertigineuse, sans qu'il ne sorte du cadre galant caractéristique des œuvres de cette époque, on peine à croire que 7 mois seulement séparent les Köchel 211 et 219. Et la métamorphose ne se fait pas sur le plan de la virtuosité, qui n'est jamais ostentatoire, mais sur celui d'une véritable maîtrise expressive du genre. Ce cinquième et dernier concerto nous est servi par Renaud Capuçon, qui dirige lui-même du violon la Camerata de Salzbourg à la salle de musique de la Chaux-de-Fonds le 28 janvier 2018.

Mozart et son cinquième concerto pour violon, concerto en la majeur que Schell 219, servi ici par Renaud Capuçon, qui dirigeait lui-même du violon la Camerata de Salzbourg à la salle de musique de La Chaux-de-Fonds le 28 janvier 2018. Une tournée Romanture Espace 2 qui vous fait voyager à la fois dans l'espace et dans le temps, puisqu'en se déplaçant en Victoria Hall de Genève, on recule également de 73 ans pour revivre un moment mythique de l'histoire de l'orchestre de la Suisse romande, sa rencontre avec le pianiste français Robert Casadesus, sous la baguette de son chef fondateur Ernest Sancermet, dans une œuvre rare mais ô combien magnifique, la symphonie Sevenol de Vincent d'Indy, composée en 1886 sur un chant montagnard français, chant ardéchois choix pour être précis, sorte de symphonie concertante avec un piano qui se fond dans l'orchestre. La création a lieu le 20 mars 1887 au concert L'Amoureux avec en soliste Marie-Léontine Bordepenne.

Symphonie Cévenole, composée sur un chant montagnard français, chant ardéchois pour être précis, par Vincent Dindy. Grâce à la magie des archives d'Espace 2, nous écoutions Robert Casadesus et l'Orchestre de la Suisse romande, dirigé par Ernest Ansermet, le 5 octobre 1955 au Victoria Hall de Genève. À suivre au menu de la production musicale d'Espace 2, Antonio Vivaldi et son Laudate Pueri Dominum, la dernière de ses trois mises en musique du psaume 112. Composée vers 1730, l'œuvre est un véritable morceau de bravoure pour le soliste, un soprano, originellement un castra, capable d'atteindre le ré aigu, dont la ligne mélodique n'est pas sans rappeler l'opéra, qui vit à Venise un véritable boom à cette époque. Nous écoutons Nuria Rial et Meret Luthi à la tête de son ensemble Les Passions de l'âme, en concert le 4 juillet 2018 en l'église du Collège Saint-Michel de Fribourg, dans le cadre du Festival de musique sacrée.

Le psaume Laudate Pueri Dominum d'Antonio Vivaldi. Nous écoutions Nuria Rial et Meret Luthi à la tête de son ensemble Les Passions de l'âme en concert le 4 juillet 2018 en l'église du Collège Saint-Michel de Fribourg dans le cadre du Festival de musique sacrée. Sur place pour Espace 2, on trouvait Yann Nering à la régie et Hervé Mermiot à la prise de son. Vous connaissez évidemment Beethoven, mais connaissez-vous cette ouverture de sa composition que Martin Guest nous propose d'écouter ici? C'est la dernière de son catalogue. Elle est créée le 3 octobre 1822 et rejouée 2 ans plus tard lors de la création de la Missa Solemnis et de la 9e symphonie. Elle s'intitule « Die Weihe des Hauses », la consécration ou inauguration de la maison. Et lui a été commandée par le directeur du théâtre de la Josefstadt de Vienne pour l'inauguration justement du bâtiment. Beethoven a confié avoir souhaité l'écrire dans le style strict de Handel, ce sont ses termes, mais n'y être parvenu qu'en partie. C'est vrai que si l'on accepte la majestueuse introduction, on est vraiment chez Beethoven. Écoutez.

L'ouverture pour orchestre dit « Weihe des Hauses », la consécration ou inauguration de la maison. L'opus 124 de Beethoven, offert ici par James Lougran et l'Orchestre de la Suisse romande, en concert le 17 novembre 1999 au Victoria Hall de Genève.

Elle dirige magnifiquement, mais elle chante également très bien. Barbara Hannigan, ici en compagnie de l'Orchestre de Chambre de Lausanne, dans cet air de Golfam Khayyam, I am not a tale to be told, littéralement, je ne suis pas un conte que l'on doit raconter. Golfam Khayyam, compositrice et guitariste iranienne, née en 1983, proposée en concert Salle Métropole le 6 mars 2025. Sur place pour Espace 2, il y avait Elsa Desjardins à la régie et Renaud Millet-Lacombe à la prise de son. On enchaîne à Fribourg et son église des Capucins, où l'excellente association pour la découverte de la musique ancienne, l'ADMA, produit la plupart de ses concerts pour y entendre résonner le 9 novembre 2002 un concerto pour flûte à bec de Giuseppe Sammartini, à ne pas confondre avec son frère Giovanni Battista. Né à Milan en 1695, mort à Londres la même année que le grand Jean-Sébastien Bach, 1750 donc, actif comme compositeur mais également comme oboïste à Londres, où il fait l'essentiel de sa carrière, Giuseppe Sammartini était même considéré comme le meilleur du monde. Nous écoutons Armel Brouard et l'ensemble Gardellino emmené du violon par David Plantier.

concerto pour flûte à bec, cordes et basses continues en fa majeur de Giuseppe Sammartini, dans une lecture d'Armel Brouard et de l'ensemble Gardellino, emmené du violon par David Plantier, hôte des concerts de l'ADSMA, l'Association pour la découverte de la musique ancienne. Cela se passait le 9 novembre 2002 en l'église des Capucins de Fribourg. Baroque encore, baroque toujours, avec pour terminer ce voyage l'un des plus grands, Claudio Monteverdi, et sa très belle Pianto della Madonna, plainte de la Madone, qui est en fait un contrafactum spirituale, un arrangement spirituel de son fameux Lamento d'Ariane.

Pianto della Madonna, un contrafactum spirituale des Lamentations d'Ariane de Claudio Monteverdi. Ici, dans une lecture de la Compagnia del Madrigale, en concert le 4 juillet 2016 en l'église du Collège Saint-Michel de Fribourg, dans le cadre du Festival de Musique Sacrée. On boucle la boucle avec un disque, extrait de la suite pour orchestre Les Prétendants de la Duchesse. Je vous passe le titre original en suédois de Nathanael Berg, compositeur suédois, justement, né à Stockholm en 1879 et mort dans la même ville en 1957, la même année qu'un autre maître scandinave, le finlandais Jean Sibelius. Mais la comparaison s'arrête là, lui est venu à la musique en parfait autodidacte après une carrière comme vétérinaire dans l'armée.

0: extrait de la suite pour orchestre Les Prétendants de la Duchesse du Suédois Nathanael Berg dans une lecture au disque chez CPO d'Ari Rasilainen et de l'Orchestre Symphonique de Norrköping. On se retrouve demain, même zone, même horaire, pour de nouveaux concerts immortalisés par la production musicale d'Espace 2. Martine Guercy et Antonin Scherer aux commandes, qui vous souhaitent une très belle fin de journée. Votre prochain rendez-vous avec la musique sur RTS Espace 2, c'est dans quelques minutes seulement, avec Catherine Buzer et son oreille d'abord. Mais tout de suite, les informations, car il est 16h.
1: Pierre-Étienne Joie.
2: Le haut commissaire de l'ONU aux droits de l'homme, Volker Türk, salue en Jean Ziegler un combattant, surtout pour les populations vulnérables. Jean Ziegler, qui est mort à l'âge de 92 ans, sociologue, écrivain et conseiller national. Il a été rapporteur spécial de l'ONU pour le droit à l'alimentation. Il a fait aussi partie du conseil consultatif du Conseil des droits de l'homme. Les contours de la manifestation qui aura lieu dimanche contre le sommet du G7 se précisent. Le Conseil d'État a validé le tracé. Il ne passe plus devant le pont du Mont-Blanc, remonte par la rue des Alpes et se poursuit jusqu'à la place des Nations. Le rassemblement au parc Mont-Repos est autorisé. Par ailleurs, les policiers porteront un numéro d'identification sur leur tenue. Une trentaine d'observateurs du Centre pour l'action non violente seront déployés. Le Conseil d'État fribourgeois veut modifier la loi sur la cyberadministration. Le Parlement doit s'en charger. L'objectif consiste à poursuivre le développement du guichet virtuel cantonal commun à l'État et aux communes. La révision introduit notamment le principe d'un interlocuteur unique pour les questions liées au développement des prestations numériques, y compris le guichet virtuel. Nespresso s'apprête à supprimer jusqu'à 291 emplois au total dans ses activités de marketing et services clients en France, dont 113 postes sur son site de Lyon. D'autres pays européens seraient concernés. Ces projets s'inscrivent dans le plan annoncé en octobre qui prévoit la suppression de 16 000 postes dans le monde afin de réduire les coûts d'un groupe d'un milliard de francs à partir de 2027. Nespresso compte 1300 salariés en France. L'ONU a demandé aux États-Unis de garantir un environnement sûr lors de la Coupe du monde de football. Il a notamment souhaité que Washington revoie l'application de sa politique migratoire. L'équipe iranienne n'est autorisée qu'à rester que les jours de match et un arbitre somalien a été refoulé. Les offensives du président américain Donald Trump sur les droits de douane ou contre l'ordre international rebutent de plus en plus les Suisses. Selon un sondage, plus de 40% le voient désormais comme un rival ou un adversaire. Depuis novembre 2024, mois de l'élection de Donald Trump, la courbe des Suisses qui se méfient du président américain n'a cessé d'augmenter. Un sondage mené en mai pour le Conseil européen des affaires étrangères. Tennis, Belinda Bencic va manquer deux tournois sur gazon, à savoir le Queens et Berlin. La Saint-Galloise annonce une légère blessure à la cheville droite. L'objectif principal de la 11e joueuse au classement mondial est désormais de se reposer et de retrouver l'ensemble de ses moyens avant le début du tournoi de Grand Chelem à Wimbledon le 29 juin. L'an passé, Bencic avait atteint les demi-finales du tournoi londonien. La grève des cheminots en France perturbe aussi le trafic ferroviaire en Suisse. Deux TGV entre Genève et Paris sont supprimés. Dès demain, les restrictions liées au sommet du G7 à Évian viendront s'ajouter aux perturbations déjà en cours. Le Léman Express est notamment impacté avec un trafic restreint. Les voyageurs sont invités à consulter les sites et applications des CFF et de la SNCF pour vérifier leur correspondance. La météo, des précipitations cet après-midi, puis des éclaircies. En soirée et dans la nuit, ciel généralement dégagé, malgré des voiles de nuages élevés, 16 à 20 degrés. Demain jeudi sera bien ensoleillé, 20 degrés jusqu'à 23 en Valais. Vendredi, du soleil de prévu encore et 25 degrés.
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5: À travers l'histoire, l'opéra a souvent été un reflet des tensions politiques et sociales. Entre nationalisme, propagande et quête de liberté, certaines œuvres ont été censurées car elles véhiculaient des idées jugées dangereuses par le pouvoir. 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

La musique de Camille Saint-Saëns avec ici un moment de son opéra intitulé Henri VIII et l'orchestre de la résidence était placé sous la baguette de John Merkel. Cette semaine, dans l'oreille d'abord, je vous invite à traverser 4 siècles d'histoire musicale et à le faire pour découvrir comment les compositeurs, mais aussi les librettistes, les chanteurs ou encore les directeurs de théâtre ont dû composer avec les différents pouvoirs, qu'ils soient politiques, religieux, pouvoir moral également et parfois même pouvoir du public, puisque l'opéra n'a jamais été qu'un simple divertissement. Si vous regardez sa naissance au tout début du XVIIe siècle, vous en aurez la preuve, il est un véritable miroir de la société. Il parle de désir, de violence, il évoque la religion, le pouvoir, la sexualité. Il met en scène la révolution et puis les grandes passions de l'âme humaine. Et forcément, quand l'art touche à ce qui dérange, eh bien les autorités interviennent. Alors quand on pense à l'opéra, on imagine souvent les grandes passions amoureuses, les héroïnes tragiques également, les décors somptueux, les voix extraordinaires, tout cela est vrai. Pourtant, depuis sa naissance, l'opéra est aussi un formidable instrument politique. Souvenons-nous, pour bien comprendre ça, que l'opéra est un spectacle total, c'est un art en cela du pouvoir, puisqu'il reflète les différentes facettes de notre société, et plus qu'un art du pouvoir, je dirais qu'il est parfois une dangereuse arme idéologique. Pour cela, je vous invite à regarder son histoire. Les rois se sont servis de l'opéra pour glorifier leur règne, les empires pour affirmer leur puissance, les révolutionnaires l'ont fait également pour construire une identité nationale, enfin les dictateurs eux-mêmes pour modeler les esprits. Alors, qu'en est-il des compositeurs au milieu de toutes ces difficultés et de tous ces dangers surtout? Eh bien, eux naviguent entre conviction, opportunisme, prudence et parfois résistance. Pour comprendre la propagande à l'opéra, il faut revenir à la naissance même de cet art qui apparaît à Florence, on est aux alentours de 1600, et très vite, les princes de l'Italie comprennent son potentiel. Alors pourquoi le comprennent-ils si vite? Parce que l'opéra réunit plusieurs formes artistiques dans un même spectacle, c'est ce que je vous disais, c'est un art total, il est musique, il est poésie, il est théâtre bien sûr, mais il est aussi danse, architecture ou encore peinture. Donc c'est un instrument tout à fait idéal pour impressionner, et dans les monarchies absolues, impressionner, ça signifie gouverner. Le meilleur exemple, bien sûr, on le trouve en France avec le roi Soleil, autrement dit Louis XIV, c'est lui qui comprend parfaitement la puissance symbolique de cet art, et sous son règne, eh bien, Versailles devient un théâtre permanent, un théâtre du pouvoir. Et la musique y joue bien sûr un rôle essentiel. L'homme qui va du reste transformer l'opéra français en outil monarchique, c'est Jean-Baptiste Lully, compositeur favori du roi. Lully qui obtient quasiment le monopole de l'opéra en France. Et ses œuvres mettent en scène des héros de la noblesse, des dieux protecteurs, bref, des figures d'autorité. Seulement voilà, derrière les mythes antiques se cache toujours une idée assez simple. Le royaume est harmonieux parce qu'il est dirigé par un souverain exceptionnel, c'est le message. Et l'opéra devient cette célébration de l'ordre monarchique. Même les ballets y participent, à travers évidemment le faste de la mise en scène. Alors Louis XIV, bon danseur, participe aussi à certains de ces spectacles. Le message là est tout à fait clair, le roi incarne véritablement l'équilibre du monde.

La musique de Jean-Baptiste Lully à travers son œuvre Isis et ses paroles « Aimons sans cesse afin de profiter du temps ». Paroles à prendre très au sérieux, me semble-t-il, dans notre époque. Enfin, je crois. Ici, en tout cas, elles étaient sublimées par la vision de William Christie à la tête des arts florissants. Alors, vous avez entendu cette musique. Il y a quelque chose de tout à fait agréable. On y respire l'ordre, la grandeur, la stabilité. Bref, la propagande monarchique peut tout à fait fonctionner ici, moins par des slogans que par une véritable esthétique. L'opéra, et c'est ce qu'a compris Louis XIV et ce qu'a accompli Lully, eh bien c'est un art qui doit émerveiller. Alors, l'émerveillement devient une forme d'adhésion politique. La France n'est pas un cas isolé. Après Louis XIV, je pourrais vous emmener du côté des Habsbourg à Vienne, qui utilisent eux aussi l'opéra pour célébrer l'Empire. On pourrait jeter un œil du côté de la Russie avec Catherine II, qui commande notamment des œuvres destinées à présenter son règne comme éclairé et moderne. Bref, où que vous alliez en Europe, vous trouverez des souverains qui financent les maisons d'opéra. Et c'est ce qui pose une question tout à fait essentielle. Est-ce qu'on peut vraiment critiquer le pouvoir quand celui-ci paie le spectacle ? Alors c'est une ambiguïté qui va traverser évidemment toute l'histoire de l'opéra. Parfois les compositeurs servent le régime, parfois ils le contournent, parfois même ils glissent des messages tout à fait subversifs derrière les apparences. Et c'est précisément ce qui va se produire au XIXe siècle, lorsque l'opéra devient le lieu des passions nationales. Et puis, il y a aussi une dimension tout à fait collective qui est fondamentale lorsque l'on évoque le théâtre lyrique. L'opéra, c'est un art total, certes, mais c'est un art social. On y va ensemble, on y réagit ensemble, on partage des émotions tous ensemble. Et cela, évidemment, ça fait un terrain idéal pour la propagande, mais aussi, heureusement, pour la résistance. Alors, dans plusieurs œuvres de Verdi, notamment, on retrouve cette tension entre l'autorité politique et l'aspiration à la liberté. Je pense par exemple à son chef-d'œuvre qui est Don Carlo, la version italienne. L'opéra met en scène l'Espagne de Philippe II. Il est question de l'inquisition, du poids de l'État et de la religion et d'un drame historique qui pose aussi la question de l'amour à travers ces institutions. Comment peut-on exister individuellement et vivre sa passion lorsque l'on se dresse contre la tyrannie de ses pouvoirs? Eh bien, derrière ce drame de l'histoire, il y a beaucoup de questions contemporaines, des critiques évidemment, des pouvoirs oppressifs. Alors on va écouter cette musique somptueuse de Giuseppe Verdi avec une voix qui l'est tout autant, c'est celle de Gundula Janowitz, ici accompagnée par l'orchestre de l'Opéra de Vienne dirigé par Ortstein. On est en 1970, elle chante le Tu che le vanita, c'est le grand air de la princesse Elisabeth.

La musique de Giuseppe Verdi avec ici l'air de la princesse Elisabeth chantée par Gundula Janowitz accompagnée par l'orchestre de l'Opéra de Vienne dirigé par Horst Stein. Nous étions en 1970 pour cet enregistrement du Don Carlo version italienne. Alors Giuseppe Verdi meurt en 1901, le XXe siècle commence et avec lui s'amorce un tournant. Avec les régimes totalitaires, avec la propagande qui devient systématique, eh bien l'opéra ne peut pas échapper à cette logique. Alors commençons par jeter un œil du côté de l'Union soviétique. Après la révolution de 1917, eh bien beaucoup d'artistes pensent qu'un art nouveau va naître, un art pour le peuple. Certains compositeurs expérimentent même des formes radicales, mais rapidement, le régime stalinien va

œuvre simple, héroïque, collective. L'opéra doit montrer en quelque sorte des ouvriers courageux, des paysans tout à fait exemplaires, enfin bref, des citoyens modèles. Et puis, on retrouve ici aussi une caractéristique tout à fait essentielle de la propagande artistique, la crainte de l'ambiguïté. Or, l'art, lui, vit précisément parce qu'il est ambigu.

0: Des notes venues de la 11e symphonie de Dmitri Chostakovitch, avec ici le dernier mouvement intitulé Le Tocsin, musique angoissante, tout à fait théâtrale, lyrique presque, toujours avec ce compositeur de génie qui est Chostakovitch. Et nous écoutions cette musique grâce à Yakov Kreisberg à la tête de l'Orchestre Philharmonique de Monte Carlo. Alors cette semaine, dans l'oreille d'abord, nous traversons 4 siècles d'histoire musicale et nous le faisons pour découvrir comment les compositeurs, mais aussi les librettistes, les chanteurs ou encore les directeurs de théâtre ont dû composer avec les différents pouvoirs que sont le politique, le religieux, le moral et même parfois le pouvoir du public, puisque l'opéra n'est jamais qu'un simple divertissement. Vous le savez, du reste, depuis sa naissance au tout début du XVIIe siècle, eh bien, il est un miroir de la société et bien évidemment, en cela, il est surveillé, il est adoubé ou proscrit dans les époques même les plus noires de notre histoire. Alors tout à l'heure, je vous parlais de Chostakovitch contre le régime soviétique, le régime de Staline. Eh bien, pendant ce temps-là, dans l'Italie fasciste, Mussolini, lui, comprend aussi l'importance symbolique de l'opéra. L'Italie possède évidemment une immense tradition lyrique, ce que le régime fasciste entend utiliser, récupérer surtout, et transformer. Les grands festivals deviennent des vitrines du régime, mais paradoxalement, l'opéra italien résiste moins facilement à une propagande explicite. Alors pourquoi ? Eh bien simplement parce qu'il est profondément lié aux émotions individuelles et aux drames humains. Et c'est ce qui lui permet de conserver souvent une part d'autonomie, même face à la dictature. Alors certains artistes tentent de survivre par des stratégies de compromis lorsqu'ils ne peuvent plus s'exprimer librement. C'est le cas de Richard Strauss. Là, on se tourne du côté de l'Allemagne nazie. Eh bien, Richard Strauss illustre parfaitement ses contradictions parce qu'il accepte un temps des fonctions tout à fait officielles sous le régime nazi. Mais il travaille aussi avec des personnes comme Stefan Zweig, écrivain juif. Du reste, le régime finira par censurer cette collaboration. Alors aujourd'hui, une question demeure. L'opéra est-il encore et toujours un outil de propagande ? Je vous répondrai que oui, je crois que c'est assez évident, mais les formes, bien évidemment, ont changé. Cela dit, les États utilisent toujours les grands événements culturels pour affirmer leur prestige. Vous avez même certaines productions qui deviennent des symboles diplomatiques, puisque des régimes financent des spectacles monumentaux pour, évidemment, projeter une image de puissance, de modernité, ou tout simplement de bonne société qui respecte les droits humains. Bref, dans ces régimes, il y a de la propagande toujours et elle fonctionne de manière beaucoup plus diffuse qu'autrefois par le financement, par l'image, par les récits dominants et surtout par les modes de communication qui aujourd'hui sont simplement vertigineux.
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0: Quelques notes de Richard Strauss et de sa femme silencieuse, œuvre lyrique avec ici dans cet enregistrement les voix notamment de Rery Grist et de Martha Mödl. Et puis l'orchestre du festival de Bayreuth était placé sous la baguette de Wolfgang Sawallisch. Et bien voilà qui vient refermer notre oreille d'abord, consacrée cette semaine à la liberté de l'opéra face à la censure, au nationalisme, à la propagande. Demain, je vous retrouve à partir de 16h pour la suite de nos aventures lyriques contrariées par ces régimes difficiles. D'ici là, je vous souhaite une très belle suite d'écoute sur les ondes de la radio-télévision suisse Espace 2. Il est 17h30.
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1: Bonsoir les amis, j'espère que votre journée s'est bien passée et que vous êtes prêts à vous laisser porter par les ondes. Et pour démarrer en fanfare, on met le cap sur l'Italie avec un compositeur qui a su capturer l'énergie et la joie de vivre de ce pays, c'est Félix Mendelssohn.

L'Italie, ses paysages ensoleillés, sa cuisine délicieuse et ses danses entraînantes. Mendelssohn, un compositeur allemand du 19e siècle, est tombé amoureux de ce pays lors de ses voyages. Et il a mis toute cette passion dans sa 4e symphonie, surnommée Italienne. Ce qu'on vient d'écouter, c'est le final, un saltarello. Le saltarello, c'est une danse populaire, très vive, très entraînante, avec des sauts et des pirouettes. Mendelssohn a réussi à capturer toute cette énergie et cette joie de vivre, cette effervescence. Vous avez pu écouter l'Orchestre Symphonique de Londres que dirigeait John Eliot Gardiner. On reste en Italie, mais on remonte le temps, direction le début du XVIIe siècle, avec une musique qui sent bon la cour et les fêtes. Le Ballo della Serena de Lorenzo Allegri.

Lorenzo Allegri, ce n'est pas le plus connu des compositeurs italiens, mais sa musique est absolument charmante. Ce Ballo della Serena, c'est une suite de danse un peu comme une bande-son pour un bal masqué à la cour des Médicis. On y entend des ballots, des gaillardes, des courantes, des noms qui sonnent comme des invitations à la danse. Vous avez entendu le poème harmonique sous la direction de Vincent Dumestre. Et après cette parenthèse festive, on va retrouver un grand maître, un compositeur qui a su toucher les cœurs avec sa musique, c'est Mozart.

Le Laudate Dominum, extrait des vêpres solennelles du confesseur. C'est une prière chantée, un moment de pure beauté et de sérénité. Cette musique est signée Mozart, avec la soprano Caroline Sampson et accompagnée par le magnifique Bach Collegium Japan sous la direction de Masaaki Suzuki.

La 9e symphonie de Schubert, surnommée la Grande, est un chef-d'œuvre absolu, une œuvre monumentale qui nous emporte dans un tourbillon, spécialement ce dernier mouvement, avec son énergie débordante et ses thèmes grandioses, une orchestration riche, jouée par l'Orchestre Philharmonique Royal de Flandre, que dirigeait Philippe Hervaigue.

À l'origine, ce sont des mélodies pour voix et piano, des poèmes d'amour et de mélancolie. Dvorak les a ensuite transcrits pour quatuor à cordes, en donnant une nouvelle dimension. Ce sont les cyprès avec le quatuor Vogler. Et ce qu'on vient d'entendre, c'est « La mort règne en plus d'un cœur humain ». Un titre un peu sombre, je vous l'accorde. Mais la musique est tellement belle, tellement déchirante. Et après cette parenthèse mélancolique, on va se laisser porter par une musique plus douce et plus contemplative. La suite pour alto et orchestre de Ralph Vaughan Williams.

enregistré en concert avec l'Orchestre de Chambre de Lausanne, à la direction Jamie Phillips et en soliste à l'alto Timothy Ridou. Ralph Vaughan Williams, le compositeur anglais du XXe siècle, connu pour sa musique profondément ancrée dans les paysages et les chants populaires de son pays et qui a su créer ce style unique à la fois moderne et intemporel. On a entendu la ballade extraite de sa suite pour alto et orchestre. On change complètement d'univers sur RTS Espace 2 dans l'émission Bazar, direction l'Afrique avec une voix envoûtante et une musique qui nous transporte. Kassé Madi Diabaté.

Une voix qui vient du Mali, qui raconte des histoires, des légendes, des émotions. Celle de Kassé Madi Diabaté, une légende de la musique malienne, un griot, un conteur, un chanteur à la voix d'or, qui était connu pour sa capacité à improviser et à mêler les traditions ancestrales avec des sonorités plus modernes. Il était accompagné ici par le balafon de Lansiné Kouyaté. Et après ce voyage en Afrique, on retourne en Europe avec Johann Sebastian Bach.

Une œuvre un peu particulière de Johann Sebastian Bach, une joute musicale, l'offrande musicale, une joute entre Bach et le roi Frédéric II de Prusse, le roi qui était lui-même flûtiste et a défié Bach de composer une fugue sur un thème qu'il lui avait donné. Et Bach, en bon génie, a relevé le défi à composer cette œuvre incroyable. Ce qu'on vient d'écouter, c'est le largo de la Sonata Sopril Soggetto Reale, une pièce pleine de profondeur et de mélancolie. Vous avez pu entendre l'ensemble Café Zimmermann interpréter cette musique.

Beethoven a écrit cette sonate au début de sa carrière et on y retrouve toute sa fougue, son inventivité, son génie. François-Frédéric Guy l'interprète avec énergie et précision. C'était le premier mouvement de la sixième sonate pour piano. On change d'ambiance, direction le Japon, avec une musique de film qui nous a tous émus, Mémoire d'une geisha, signée John Williams.

Une musique qui parle de la beauté, de la grâce, de la résilience et de la force de l'esprit humain. Celle de John Williams pour ce magnifique film « Mémoire d'une geisha ». Les geishas japonaises et leur univers secret et raffiné. On vient d'écouter « Becoming Geisha » interprété par John Williams qui était à la direction de l'orchestre. On reste dans l'univers des musiques de films ou d'images. On fait un petit clin d'œil à l'avenir avec une musique de jeux vidéo pleine de mystères. Elle est signée Lorient Testard.

On vient d'écouter un extrait de la bande originale du jeu vidéo Clair Obscur, Expédition 33, composé par Lorient Testard, une musique qui nous plonge dans un univers futuriste, plein de mystères et d'aventures. Les musiques de jeux vidéo qui sont de plus en plus sophistiquées, de plus en plus cinématographiques et qui méritent toute notre attention. Cette pièce atelier de Cléa, peindre la perfection, est pleine de textures sonores, d'ambiance et d'une certaine tension. On change de ton avec une œuvre monumentale, pleine de profondeur et de philosophie. C'est le chant de la terre de Gustav Mahler pour contralto, ténor et orchestre. On écoute le quatrième mouvement dans une version de légende avec Kathleen Ferrier.

Malgré le temps qui passe et la qualité de cet enregistrement très ancien, l'émotion est là grâce à Kathleen Ferrier et l'Orchestre Philharmonique de Vienne que dirigeait Bruno Walter dans cet extrait Von der Schönheit tiré du chant de la terre pour contralto, ténor et orchestre de Gustav Mahler. Mahler, le compositeur autrichien de la fin du 19e, début 20e siècle. On retrouve une ambiance plus légère, plus poétique avec un classique des classiques. C'est le Cygne de Camille Saint-Saëns. Dans une transcription pour violoncelle et orchestre.

Le violoncelle avec sa sonorité chaude et mélancolique est l'instrument parfait pour évoquer la grâce et la majesté du cygne. Une musique qui nous transporte dans un monde de rêves et de poésie. Avec Gabriel Schwab qui était au violoncelle, dans cette transcription pour orchestre, une musique signée Camille Saint-Saëns. Il y avait également Marc Soustro à la direction avec l'orchestre symphonique de Malmö. On retrouve le grand Frédéric Chopin avec une de ses œuvres les plus emblématiques, sa première ballade pour piano.

La première ballade de Frédéric Chopin, un chef-d'œuvre, une œuvre pleine de passion, de drame et de lyrisme, comme une histoire racontée au piano. Chopin qui était inspiré par les ballades poétiques de son compatriote Adam Mickiewicz. Vous avez entendu la pianiste Vera Tsibakov. On change d'ambiance, direction Paris des années 60, avec une musique de film.

La musique du film À bout de souffle, signé Martial Solal, un film emblématique de la Nouvelle Vague avec Jean-Paul Belmondo. Et ce thème d'amour, c'est un petit bijou de jazz avec son piano sautillant, sa trompette mélancolique et son ambiance très parisienne. Une musique qui nous transporte dans les rues de la capitale française avec ses cafés, ses flirts, ses courses-poursuites. Une musique qui donne envie de vivre à 100 à l'heure, un peu comme les personnages du film. Et on reste avec le piano, hein, une musique joyeuse et entraînante qui nous vient des États-Unis, le ragtime.

Le ragtime, c'est la musique qui a précédé le jazz avec ses rythmes syncopés, ses mélodies entraînantes et son énergie folle. The Entertainer, c'est un des rags les plus célèbres composés par le grand Scott Joplin. Ce soir, c'est le pianiste français Bruno Fontaine qui nous a régalé. Une musique qui nous met de bonne humeur et nous transporte dans les saloons américains du début du XXe avec ses pianos mécaniques joyeux à rouleaux de cire et les ambiances festives. Et on approche de la fin de notre bazar du soir avec une œuvre pleine de lyrisme et de passion. C'est le concerto pour violon d'Erich Wolfgang Korngold.

Korngold, c'est un compositeur autrichien, un enfant prodige qui a immigré à Hollywood et est devenu l'un des plus grands compositeurs de musique de film. Mais il a aussi écrit de la musique classique et son concerto pour violon est un chef-d'œuvre. Ce premier mouvement, un moderato nobile, est plein de mélodies sublimes, de lyrisme et d'une certaine grandeur. On retrouve toute la richesse orchestrale des musiques de films, mais avec cette profondeur et cette expressivité incroyable, surtout quand c'est interprété par le violoniste Laurent Corsia. C'est une belle expérience, Laurent Corsia qui était avec l'Orchestre Philharmonique Royal de Liège, que dirigeait Jean-Jacques Kantorov. Et pour clôturer notre émission en beauté, on retourne en Allemagne avec une pièce pleine de douceur et de mélancolie. Une barcarolle de Georg Schumann.

Georg Schumann, ce n'est pas le plus connu des Schumann, mais sa musique est pleine de charme. Cette barcarolle, extraite de ses trois pièces pour piano, est une mélodie douce et mélancolique qui évoque le mouvement lent et régulier d'une gondole sur les canaux de Venise. Une musique pour nous inviter à la rêverie, comme une douce berceuse qui vient clore notre journée. Vous avez pu entendre Michael Krüger interpréter cette musique. Et voilà, chers auditeurs, chères auditrices, notre bazar musical touche à sa fin. J'espère que le voyage vous a plu et vous a permis de rêver, de vous détendre. Un grand merci d'avoir été avec nous. Prenez soin de vous et passez une très belle soirée. On se retrouve demain. 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
1: Bonsoir à toutes et tous et bienvenue dans les concerts du soir sur RTS Espace 2. Nous prenons la direction de Berlin et de sa célèbre philharmonie pour l'un des sommets du répertoire symphonique, avec au programme une seule œuvre. Mais quelle œuvre ? C'est la 8e symphonie en mi bémol majeur de Gustav Mahler. Alors avant même de parler de la musique, il faut dire un mot de celles et ceux qui vont la faire vivre ce soir, car la scène est peuplée comme rarement. Il y a 3 chœurs, 8 solistes vocaux et puis un orchestre symphonique au grand complet. Rien que l'entrée des musiciens et des chanteurs est déjà un événement en soi. Alors à la tête de cet impressionnant effectif, le directeur musical des Berliner Philharmoniker, Kirill Petrenko, et autour de lui, les sopranos Jacqueline Wagner, Golda Schulz, Yasmin Delfs, la mezzo-soprano Fleur Baron, la contralto Beth Taylor, le ténor Benjamin Brun, le baryton Guillaume Kim et la basse Le But. Les rejoignent le Rundfunkchor de Berlin, le Bachchor de Salzbourg et puis les jeunes chanteurs du Staatsundermchor de Berlin. Ça fait beaucoup de monde donc sur scène. Lorsque Mahler compose cette symphonie durant l'été 1906, il traverse une période d'une extraordinaire fécondité. Contrairement à beaucoup de ses œuvres, souvent marquées par le doute ou par la lutte intérieure, celle-ci jaillit presque d'un seul élan. En découvrant les premiers mots de l'hymne latin « Veni Creator Spiritus », Mahler raconte avoir eu l'impression que l'œuvre entière se présentait à lui d'un seul coup. Il y voit la possibilité de réunir tout ce qui le passionne, la puissance du cœur, la couleur d'un orchestre, la spiritualité, mais aussi la poésie et la grande tradition humaniste allemande. La première partie met donc en musique l'hymne médiéval « Veni Creator Spiritus »,« Viens Esprit Créateur », et la seconde nous conduira jusqu'à la scène finale du Faust de Goethe. Deux textes séparés par près d'un millénaire, mais qui parlent finalement d'une même aspiration, celle de l'être humain à dépasser ses limites et à tendre vers la lumière. Mahler disait qu'écrire une symphonie, c'était construire un monde, et ce soir, ce monde est immense, mais il commence de la manière la plus directe qui soit. Il n'y a pas d'introduction, pas de prélude. Dès la première mesure, les voix vont surgir, emplir l'espace de ce grand appel « Veni Creator Spiritus ». C'est un concert qui a été enregistré le 17 janvier dernier à la Philharmonie de Berlin et qui nous est proposé par l'Union Européenne de Radio-Télévision dans le cadre des Euroradio Premium Concert Series, une captation réalisée par nos collègues allemands et partagée donc avec toutes les radios publiques européennes. Depuis la Philharmonie de Berlin, les Berliner Philharmoniker, le Rundfunkchor de Berlin, le Bachchor de Salzbourg, le Staatsundermchor de Berlin, 8 solistes et Kirill Petrenko. Et à la réalisation de cette émission, c'est Aline Blanchard. Bonne écoute sur RTS Espace 2.

Et c'était la première partie de la 8e symphonie de Gustav Mahler dans ce concert donné à la Philharmonie de Berlin avec Kirill Petrenko à la tête du Berliner Philharmoniker. Et cette première partie, donc fondée sur l'hymne médiéval Veni Creator Spiritus, vient Esprit Créateur, cette immense invocation chorale où Mahler rassemble déjà des forces considérables pour célébrer cet élan créateur et puis la puissance de l'esprit. Mahler nous conduit maintenant vers les dernières pages du Faust de Goethe. C'est la scène finale du drame. Faust vient de mourir et toute la question est désormais de savoir ce qui peut sauver un être humain malgré ses erreurs, ses égarements, ses faiblesses. Dans les deux cas, il est question d'élévation, de transformation et de cette force donc qui pousse l'être humain à se dépasser. Voici la seconde partie de la symphonie numéro 8 de Mahler avec les Berliner Philharmoniker, 3 chœurs, 8 solistes et la direction de Kirill Petrenko.

Et quelle aventure! Nous venons d'entendre la symphonie numéro 8 en mi bémol majeur de Gustav Mahler. Une œuvre monumentale que l'on surnomme parfois aussi la symphonie des mille. Dans cette interprétation captée le 17 janvier dernier à la Philharmonie de Berlin par nos confrères de Deutschlandfunk Kultur et diffusée ce soir grâce aux échanges de l'Union Européenne de Radio-Télévision. À la tête des Berliner Philharmoniker, Kirill Petrenko, qui dirigeait également le chœur de la radio de Berlin, le Bach-Chor de Salzbourg et puis les jeunes voix du chœur d'État de la cathédrale de Berlin. Les parties solistes étaient confiées à Jacqueline Wagner, Golda Schulz, Yasmin Dels, Fleur Baron, Beth Taylor, Benjamin Brands et Guillaume Kim, ainsi que Le But. Cette captation était réalisée pour Deutschlandfunk Kultur par le Tonmeister Christoph Ranke, l'ingénieur du son René Müller. Et puis pour cette diffusion sur RTS Espace 2, la réalisation de cette émission est signée Aline Blanchard. Alors après les dimensions cosmiques de Mahler, je vous propose de revenir à quelque chose de plus intime. Nous allons retrouver Johannes Brahms qui a 63 ans, 1896. Il apprend que son amie de toujours, Clara Schumann, vient d'être frappée par une attaque dont elle ne se remettra probablement pas. Et c'est dans ce contexte qu'il va composer ses quatre chants sérieux, les Vier Ernste Gesänge, son dernier grand cycle pour voix et piano, les textes choisis par Brahms lui-même dans l'Ecclésiaste. Le Siracide est la première épître aux Corinthiens, médite sur la mort, sur la fragilité de l'existence, sur ce qui demeure lorsque tout le reste disparaît.

trois premiers chants regardent la mort bien en face, sans aucun détour, sans aucune illusion. Mais le dernier va ouvrir une fenêtre, une lumière, avec ces mots célèbres de saint Paul. Maintenant donc demeure la foi, l'espérance et l'amour, mais la plus grande des trois, c'est l'amour. Pour les interpréter, l'une des voix les plus marquantes du XXe siècle, le baryton Dietrich Fischer-Dieskau.

quatre chants sérieux de Johannes Brahms, cette œuvre de la fin d'une vie, écrite alors que Clara Schumann vivait ses derniers jours. Et quelle présence dans cette voix de Dietrich Fischer-Dieskau, une voix capable de nous faire entendre à la fois la gravité, la tendresse et puis finalement l'espérance qui traverse ces pages. Nous allons maintenant changer de paysage tout en restant dans l'univers du Lied allemand, car les mélodies que nous allons entendre ont été écrites pour des chanteurs, mais elles seront ce soir confiées à un autre instrument que l'on compare souvent à la voix humaine, c'est la clarinette. Le clarinettiste Raphaël Sever aime rappeler avec humour que le répertoire de son instrument est magnifique, mais pas infini. Alors, pour explorer d'autres horizons, il a eu l'idée de se tourner vers l'un des trésors du romantisme allemand. Avec le pianiste Adam Laloum, il a imaginé un programme fait de romances sans parole, des mélodies de Schumann, de Brahms et de Wagner, où la clarinette reprend la ligne du chant, un peu comme si les mots s'effaçaient pour ne laisser subsister que l'émotion. Et l'idée fonctionne assez merveilleusement, parce que la clarinette est sans doute l'instrument qui se rapproche le plus de la voix humaine. Il y a cette même souplesse du souffle, ces mêmes couleurs, cette même capacité à murmurer ou alors à s'élancer dans une grande phrase. Nous allons commencer avec quelques pages de Robert Schumann, des lieder composés à l'époque de son amour pour Clara, parmi les plus beaux qu'il ait jamais écrits. Cette fois, les poèmes resteront dans l'ombre, mais toute l'émotion est encore là. Voici Raphaël Sever et Adam Laloum.

Et nous étions dans la musique de Schumann, Brahms et Wagner, avec des extraits de Lieder transposés pour clarinette et piano, avec Raphaël Sévère à la clarinette et Adam Laloum au piano. Je vous propose de terminer cette soirée avec la musique de Wagner. Nous allons entendre l'ouverture bacchanale de Tannhäuser et le tournoi des chanteurs à la Wartburg. C'est un opéra en trois actes que nous écoutons avec Nicolas Sarnoncourt à la tête du Chamber Orchestra d'Europe.

0: Et nous terminons cette soirée avec ces extraits de l'ouverture bacchanale de Tannhäuser et le tournoi des chanteurs à la Wartburg, un opéra en trois actes de Richard Wagner dans l'interprétation du Chamber Orchestra d'Europe sous la direction de Nikolaus Harnoncourt. Merci à vous toutes et tous pour votre présence et votre écoute sur nos ondes RTS Espace 2. Dans quelques instants, vous retrouverez Julian Sykes pour les références. Quant à moi, je vous souhaite une excellente soirée à l'écoute de nos ondes. Il est 22h et c'est le moment des informations sur RTS Espace 2.
1: Virginie Langeroc.
2: Le Conseil national accepte la révision du droit foncier rural, une réforme qui a donné lieu à quelques points de friction, mais qui a été massivement soutenue pour permettre notamment aux femmes de reprendre les exploitations agricoles plutôt que de les voir disparaître grâce aux droits de préemption, notamment au moment de la succession. La dernière révision de ce droit foncier remontait à il y a 30 ans. La Suisse compte 46 200 exploitations agricoles, dont 600 à 800 cessent leur activité chaque année, souvent faute de repreneurs. Le Conseil des États doit encore se pencher sur cette révision du droit foncier. Les locations de courte durée de type Airbnb doivent être mieux tracées en Suisse. Le National a adopté aujourd'hui une motion exigeant une base de données nationale pour montrer l'ampleur réelle du phénomène. Alors que ces plateformes sont notamment accusées d'aggraver la pénurie de logements dans toute l'Europe, le dossier part au Conseil des États. En France, le ministère public a requis le placement en détention et la mise en examen de Patrick Bruel. Le chanteur de 67 ans est mis en cause devant la justice par plusieurs femmes qu'il accuse de viol et d'agression sexuelle. Patrick Bruel a été présenté à quatre magistrats instructeurs en fin d'après-midi. Il devait ensuite passer devant un juge des libertés et de la détention qui décidera ou non de l'incarcérer. Parmi les 9 victimes recensées par le parquet, 4 ont déposé plainte avec constitution de partie civile. En Bolivie, des milliers de personnes ont défilé aujourd'hui dans le centre de La Paz, la capitale politique. Elles exigent la démission du président de centre droit qui envisage de décréter l'état d'exception pour contenir justement ces protestations qui ont commencé il y a 5 semaines. Les manifestants rejettent les propositions de réforme du président. Ils fustigent également l'absence de résultats pour sortir de la pire crise économique qu'ait connue la Bolivie depuis 40 ans. Le président de la FIFA, Gianni Infantino, s'est exprimé ce soir pour la première fois sur le refoulement de l'arbitre somalien Omar Hartan, qui devait officier pendant le Mondial 2026, Mondial aux États-Unis et au Mexique, qui doit démarrer demain. Cet arbitre n'a pas pu entrer aux États-Unis, victime de la politique migratoire actuelle de Donald Trump. À la veille de l'ouverture du tournoi, le président de la FIFA a donc admis être navré de ce qui s'est produit, tout en reconnaissant qu'une organisation sportive, a-t-il dit, ne peut pas peser sur ce type de décision. Un responsable du département américain d'État avait indiqué que l'arbitre était lié à des personnes soupçonnées d'appartenir à des organisations terroristes, ce qui le rendait inéligible à l'entrée sur le territoire des États-Unis. L'affaire avait provoqué l'indignation et illustré les forte tension liée à la politique migratoire actuelle des États-Unis. Le temps chez nous, le soleil revient demain après quelques nuages en début de matinée, quelques cumulus le long des reliefs. Les températures remontent, minimum 8 degrés, maximum 20. Un beau temps qui devrait perdurer, y compris ce week-end.
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0: Les références, Julian Sykes.
1: Bien sûr, on se prépare. Mais au moment de jouer, il y a peut-être complètement autre chose qui se passe. La musique, elle est comme ça, n'est-ce pas? Ça coule. C'est comme la vie.
2: La voix de Martha Argerich et son élan vital dans le premier concerto pour piano de Tchaïkovski. Troisième émission d'une série de cinq consacrée à la pianiste argentine naturalisée suisse. 85 ans et toujours cette spontanéité qui jaillit de ses interprétations.

0: Le final du premier concerto de Tchaïkovski dans une version électrisante par Martha Argerich, Claudio Abbado et l'Orchestre Philharmonique de Berlin. Une tigresse du piano, une amazone du clavier, l'impétueuse, l'indomptable. On a cherché toutes sortes de qualificatifs pour décrire le jeu de la pianiste argentine. Depuis son départ en Europe en 1955, et grâce à une bourse octroyée par le gouvernement argentin, Martha Argerich est devenue une citoyenne européenne. Elle a vécu à Genève et à Bruxelles, essentiellement. C'est à Genève, d'ailleurs, qu'elle a gagné le concours international en 1957. Dans la catégorie féminine à l'époque, car il y avait une distinction entre hommes et femmes. Et c'est là aussi qu'elle a côtoyé toutes sortes de musiciens, dont le pianiste Nikita Magaloff et son compatriote Nelson Gurner. Argerich a bâti sa carrière avec quelques œuvres très connues, comme ce premier concerto de Tchaïkovski. Elle a toujours eu une facilité pour apprendre très vite. Il y a des œuvres qu'elle joue les yeux fermés depuis son enfance et d'autres où elle a été obligée d'y revenir. Elle en parlait au micro d'Henri Jaton en 1973.
1: Une fois que je commence à jouer quelque chose, disons après je la joue de nouveau. Mais par exemple les concertos de Tchaïkovski, disons, non ? Les grands concertos de Tchaïkovski, le premier. Bien, je l'ai joué la première fois il y a 3 ans. Je l'avais préparé 3 semaines. Et je l'ai joué à Liverpool. Et après je ne l'ai pas rejoué. Seulement une année après, j'ai commencé à les rejouer.
2: Alors, excusez-moi de vous interrompre. Lorsque vous l'avez repris, est-ce que vous êtes astreinte à plusieurs jours de préparation ou est-ce qu'il était resté dans le même état, dans votre mémoire et dans vos doigts ?
1: Non, puisqu'il n'était pas appris vraiment. Il était appris avec des épingles, donc il n'était pas appris vraiment au moment où je l'ai appris en 3 semaines. Tandis que si je prends, par exemple, maintenant, une chose, le concerto de Chopin mi mineur ou n'importe quoi que j'ai énormément joué, je peux préparer ça très très vite. À ce moment-là. Mais si c'est une chose que j'ai apprise très vite, non. Voilà la différence, c'est ce que je voulais vous dire.
2: Oui, vous faites allusion à des œuvres avec orchestre.
1: Il y a solo, c'est la même chose. C'est exactement la même chose.
2: Oui, mais je pense qu'avec orchestre, il y a encore le problème de l'entente avec le chef et avec les instrumentistes.
1: Vous connaissez très bien la vie des concerts. Vous savez qu'on n'a pas la possibilité de faire plus d'une ou deux répétitions pour un concert. Ce qui ne signifie pas d'ailleurs toute la répétition, mais disons 40 minutes dans une répétition de 3 heures, normal, avec orchestre. Donc, évidemment, si le chef a déjà fait le concerto et si l'orchestre l'a déjà joué, et puis moi aussi de mon côté, alors on se trouve un peu au milieu et on essaye de faire le mieux possible dans le peu de temps qui nous est accordé. Évidemment, ce n'est peut-être pas idéal, mais c'est faisable. Vous voyez ce que je veux dire ?
2: Oui, mais en général, est-ce que vous pouvez poser des conditions pour que le nombre de répétitions suffisant vous soit accordé ?
1: Non, on ne peut pas.
2: En général, vous avez droit à une répétition avec l'orchestre.
1: Oui, une ou deux. Deux, plutôt. Ah, évidemment, ce serait 1000 fois mieux si on pouvait avoir plus de répétitions possibles. N'est-ce pas ? Si on pouvait avoir 5, 4 ou 5, alors c'est formidable. Mais ce n'est pas possible, malheureusement. Parce que c'est une chose assez drôle, mais on n'est pas supposé de jouer quelque chose pour la première fois, jamais. On est supposé de tout savoir, déjà. Vous savez ce que je veux dire ?
2: Oui, naturellement.
1: Alors, personne ne pense à ça. Mais ça arrive tout le temps, à tout le monde, d'ailleurs.
2: Mais je suppose que vous réalisez pour la plupart du temps avec les chefs qui collaborent avec vous, vous réalisez une parfaite entente. Il n'y a pas beaucoup de difficultés sur ce plan-là.
1: Non, c'est vrai. Je n'ai pas beaucoup de difficultés.

0: Le rondo final du deuxième concerto pour piano de Beethoven par Martha Argerich, Renaud Capuçon et l'orchestre de chambre de Lausanne. C'était lors d'un concert en mars 2025 à la salle Métropole. Et Martha avait 83 ans à l'époque, presque 84. Cette pianiste est capable de faire tout un cirque avant d'entrer en scène. Elle a toujours eu le trac, malgré les années. Elle en parlait au micro de Manuela Salvi en 2023.
1: C'est très désagréable. Il y a différentes choses, mais ça dépend. Dernièrement, je n'ai pas tellement de symptômes comme ça, physiques. Avant, quand j'étais plus jeune, j'avais le nez qui coulait très fort et puis le genou qui
2: tremblait.
1: Maintenant, je n'ai plus ça.
2: Mais jamais les mains n'ont tremblé.
1: Non, les mains pas, mais c'est le genou.
2: Mais chaque fois, vous l'avez surmonté, chaque fois, vous le surmontez, Martha Argerich.
1: Avant, on essaye. J'ai survécu, oui, à tout ça, oui. Bien sûr. Le trac, oui, c'est quelque chose. Je ne sais pas. Depuis toujours.
2: Depuis toute petite, depuis que vous jouez?
1: Oui, depuis très petite. C'est parce que c'est comme une... On se sent responsable qu'il faut faire quelque chose. Ce n'est pas à cause de la musique, parce que la musique, c'est complètement différent. Mais c'est le fait qu'on se sent responsable de montrer ce qui est cette musique devant des gens... Oui.
2: De quoi vous sentez-vous responsable?
1: De jouer la musique. Parce que c'est sérieux, disons. Même la musique qui est joyeuse, c'est sérieux. Il faut se préparer, il faut être en forme. Et on ne sait jamais, il y a beaucoup d'imprévus. Aussi comme dans la vie, c'est la même chose. Énormément d'imprévus. Des fois, très agréables, et des fois, non. Il y a beaucoup de choses qui se passent comme ça. Et alors, on est un peu comme ça.
2: Il y a des imprévus, mais aussi il y a des mystères dans la musique,
1: oui,
2: Martha Argerich.
1: C'est ça. Mais l'imprévu, c'est mystérieux aussi. Pour ça, je dis, des fois, c'est... Oui, on a des surprises. On se surprend soi-même aussi, ce qui sort. Ce n'est pas une chose qu'on fait. C'est un peu bizarre à expliquer.
2: C'est pas ce que vous faites, c'est ce que vous offrez, ce que vous donnez.
1: Non, ce qui sort. Et on ne sait pas pourquoi. Des fois, ce n'est pas que je suis en train de faire ça, je veux faire ça. Non, des fois, c'est complètement autre chose. Bien sûr, on se prépare, on essaye de se préparer, oui. Mais au moment de jouer, il y a peut-être complètement autre chose qui se passe, d'une autre manière.
2: Parce que c'est le moment présent.
1: Oui, oui. Et la musique, elle est comme ça, n'est-ce pas? Ça coule. C'est comme la vie. Et on ne peut pas fixer.

0: Un public conquis par le jeu de Martha Argerich dans le final de la 7e sonate de Prokofiev, finale qui porte bien son titre, Precipitato. Et c'était lors d'un concert en 1979 à la salle du Concertgebouw d'Amsterdam aux Pays-Bas. Là, on est vraiment dans la fournaise d'Argerich, avec cette façon d'être complètement traversé par la musique. D'ailleurs, la pianiste argentine n'a jamais aimé mettre des mots sur la musique. On la retrouve au micro de Manuela Salvi.
1: La musique se passe de mots, non, je pense. Quand il y a la musique, on n'a pas besoin de paroles. Je trouve exprimer vraiment ce que l'on veut, c'est presque impossible.
2: Il faut être là et vous écouter.
1: Mais je ne parle pas de concert, je parle en général, parler. Oui, voilà.
2: Parce que la musique remplace les mots, qu'est-ce qui est difficile à exprimer?
1: C'est un langage en elle-même. C'est pour ça qu'on ressent des choses. Vous ne pouvez pas dire quoi. Mais j'ai un petit-fils qui joue du piano, qui est très doué, David Chen. Et il est très musical. Et une fois, je lui ai dit, tu sais, quand tu joues, tu racontes des histoires, tu dis des choses quand tu joues la musique. Il dit, oui, je sais, mais je ne sais pas quoi. Je ne sais pas ce que je raconte. Je raconte, oui, mais je ne sais pas quoi. Bien sûr, parce qu'il n'y a pas de mots. C'est une autre chose. Mais c'est des émotions qui passent d'une autre... C'est beaucoup de choses. On peut avoir peur aussi. Et on peut exprimer la peur. La musique, des fois, ça exprime tellement de choses. Sans mots. Mais bien sûr, on est libre d'interpréter comme on veut.
2: Parce que la musique passe par le corps.
1: Aussi. Oui, oui.
2: Et qu'on laisse notre cerveau un peu tranquille.
1: Celui qui écoute, oui.
2: Et vous qui jouez?
1: C'est plus compliqué, je suppose. Parce qu'on écoute, mais on joue, on écoute plusieurs choses à la fois.

Martha Argerich dans une pièce de Robert Schumann qu'elle joue souvent en bis d'ailleurs, Traumeswirren, qu'on pourrait traduire par rêve confus ou hallucination. Schumann, c'est l'un de ses compositeurs fétiches. Il y a quelque chose qui colle entre Argerich et Schumann, le côté fiévreux, impulsif, la dimension hypersensible aussi qu'on va savourer ici dans l'Andantino de la deuxième sonate pour piano. Martha Argerich a enregistré l'œuvre en 1971 pour Deutsche Grammophon et elle nous fait entrer comme dans un rêve éveillé avec son toucher magique.

Le très beau mouvement lent de la deuxième sonate pour piano de Schumann par Martha Argerich. Je vous parlais du côté rêveur de Schumann. On trouve ça aussi dans certaines pièces de musique de chambre, comme le duet tiré des Fantasies Stücke opus 88. C'est un dialogue entre le violoncelle et le violon sur un fond d'accompagnement au piano. Martha Argerich joue ici en compagnie de Renaud et de Gauthier Capuçon.

0: Un court morceau de Schumann plein de poésie et d'expressivité, c'était le duet tiré des Fantasiestücke opus 88 par Renaud Capuçon, Gauthier Capuçon et Martha Argerich. On va justement retrouver Martha Argerich au micro de Manuela Salvi. C'était lors d'une interview en août 2023 aux Variations musicales de Tanet. Il est question de l'approche du piano, de sa façon d'attaquer les touches, un peu comme s'il y avait des ventouses au bout des doigts. Elle avait appris ça de son premier professeur, Vincenzo Scaramuzza, à l'âge de 6 ans.
1: Ça, c'est très intéressant pour une vue technique pianistique. Il disait que la main était comme ça, et les doigts comme des tentacules, et au bout des doigts, une ventouse. C'est ça qui est intéressant. Alors que ce n'est pas quelque chose de comme ça, mais c'est quelque chose qui prend la touche, comme une ventouse. Ça, c'est très intéressant. Parce que si vous jouez comme ça, comme si vous aviez un morceau de bois, une touche, c'est différent que si vous la prenez et si vous pensez qu'il y a une ventouse là. C'est complètement différent, c'est une autre histoire. Le piano, c'est un instrument très bizarre parce que c'est un peu fait d'illusion. Parce qu'on ne peut pas faire le vrai legato, c'est pas comme les cordes ou comme l'instrument avant ou comme la voix. Mais on arrive, c'est un instrument très étrange.
2: Parce qu'on joue chaque note l'une après l'autre.
1: Oui, mais il faut que ça se lie d'une manière ou d'une autre, autrement. Bien sûr, c'est la musique. C'est pas seulement l'instrument. Il n'a pas de vibrato. On peut pas soutenir un son. Ok, la pédale, on a la pédale, mais c'est pas la même chose. Le son, ouais, et il part, non? C'est pas comme le violon que vous avez l'archet. Ou le souffle, que vous avez le souffle. Là, vous n'avez pas. Mais il y a beaucoup de choses que nous avons. Et on est polyphonique parce qu'on a plusieurs voix. Pas seulement une.

le rondo final de la troisième sonate pour violoncelle et piano de Beethoven. C'était Martha Argerich et Misha Maisky dans leur enregistrement pour Deutsche Grammophon. Argerich n'est jamais plus heureuse que lorsqu'elle est entourée dans une salle de concert. Alors on va l'écouter dans une séquence tirée du Carnaval des animaux de Saint-Saëns avec d'autres musiciens. Tout d'abord, Argerich et Nelson Frère à deux pianos dans une pièce très brève intitulée « Hémion animo velos ».

0: Des extraits du Carnaval des animaux de Camille Saint-Saëns par Martha Argerich, Nelson Frère et plein d'autres musiciens, parmi lesquels Micha Maeski au violoncelle. Demain, nous retrouverons Martha Argerich pour l'écouter dans des duos de piano. Il y aura Nicolas Economou, Alexandre Rabinovitch, Nelson Frère, Maria Joao Pires, bref, une pléiade de pianistes, pour la plupart de grands amis. Merci à Bastien Meucli pour sa réalisation et je vous donne rendez-vous demain donc pour la suite de ses aventures. RTS Espace 2, il est 23h, voici le bulletin d'information suivi de Zone Bleue.
1: Virginie Langerocque.
2: En France, le chanteur Patrick Bruel a été mis en examen ce soir pour viol, tentative de viol, agression sexuelle et harcèlement sexuel, conformément à ce qu'avait requis le ministère public. Il avait été placé en garde à vue lundi. Le chanteur de 67 ans est mis en cause devant la justice par plusieurs femmes qu'il accuse justement de viol ou d'agression sexuelle. Il a été présenté en fin d'après-midi à 4 magistrats, instructeurs, puis ce soir un juge des libertés et de la détention qui devrait décider ou non de l'incarcérer. Le parquet avait requis le placement en détention provisoire du chanteur qui clame jusqu'ici son innocence. Au Liban, des centaines de personnes se sont rassemblées ce soir dans la banlieue sud de Beyrouth, la capitale. La banlieue sud qui est un bastion du Hezbollah. Des centaines de personnes, dont de nombreuses femmes et enfants, étaient présents, certaines brandissant des drapeaux du Hezbollah ou des portraits du guide suprême iranien. Ce rassemblement a eu lieu en pleine guerre entre Israël et le mouvement pro-iranien, alors qu'Israël bombarde quotidiennement toujours le sud du Liban et continue de frapper la capitale, Beyrouth. Aujourd'hui, les bombardements israéliens ont fait 12 morts et plus d'un million de personnes restent contraintes au Liban aux déplacements forcés éparpillés à travers le pays. En Irlande du Nord, la police a fait usage de canons à eau ce soir pour disperser un rassemblement près de Belfast. Hier, des émeutes anti-immigrés avaient secoué la capitale nord-irlandaise après une attaque au couteau imputée à un réfugié soudanais. Des émeutes qui avaient dégénéré alors que certains avaient incendié des bus et des véhicules et mis le feu à des habitations, obligeant les pompiers à en évacuer les résidents. Le Premier ministre britannique Keir Starmer a dénoncé aujourd'hui ces violences choquantes et inacceptables. Ce soir, la police a donc utilisé des canons à eau sur un carrefour routier où une centaine de personnes s'étaient rassemblées pour éviter de nouveaux débordements. Le pape était aujourd'hui en Catalogne après une messe très attendue célébrée dans la Sagrada Familia de Barcelone. Il a béni la plus haute tour de l'édifice. 9000 personnes ont pu suivre la cérémonie depuis l'intérieur de la basilique ou sur le parvis. La Sagrada Familia, dont la construction a été entamée il y a plus de 140 ans par Antonio Gaudi, n'est toujours pas terminée. Elle pourrait être achevée d'ici une dizaine d'années. Le pape achèvera demain sa visite de 7 jours en Espagne et sur les îles Canaries, au large des côtes africaines. Il rendra hommage aux milliers de migrants morts en tentant de rejoindre l'archipel sur des embarcations de fortune. Le soleil demain fera son retour malgré quelques nuages résiduels en début de matinée. Les nuages pourraient revenir aussi dans la soirée et dans la nuit, mais dans l'après-midi, le temps sera beau en pleine, minimum 8 degrés, maximum 20 degrés. Un temps ensoleillé et chaud qui devrait se poursuivre en fin de semaine et ce week-end.
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0: Zone Bleue, c'est fini pour aujourd'hui. Une proposition de Rodolphe Beauchaud. 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Espace 2, les informations, il est minuit.
1: Virginie Langeroc.
2: C'est une information de notre rédaction. Dans l'affaire du drame de Crans-Montana, des avocats des familles des victimes demandent l'inculpation des patrons du Constellation, les époux Moretti, pour meurtre par dol éventuel et non plus homicide par négligence comme c'est le cas jusqu'à maintenant, car le couple gérant du bar a révélé lors d'une audition connaître les dangers et les risques liés aux bougies scintillantes et ils s'en seraient accommodés. L'armée américaine dit mener des frappes défensives contre l'Iran ce soir. Des médias iraniens rapportent d'ailleurs des explosions sur la côte sud du pays, près du détroit d'Ormuz. Le chef du Pentagone avait prévenu ce soir « Nous allons puissamment bombarder l'Iran » et avait ajouté que des infrastructures clés seraient ciblées. La presse officielle iranienne rapporte que les défenses aériennes ont été activées à Téhéran. Donald Trump, qui répétait encore dimanche qu'un accord était proche, a déclaré que l'Iran devait payer le prix pour avoir fait traîner les négociations. Le département américain du Trésor dit avoir remboursé 22 milliards de dollars de droits de douane le mois dernier. Des remboursements effectués auprès de plusieurs pays après l'annulation des surtaxes par la Cour suprême. Un juge avait imposé à l'administration américaine d'enclencher le remboursement des surtaxes indûment prélevées, estimé à un montant total de 166 milliards de dollars. Le gouvernement américain a depuis fait appel de cette décision, ce qui pourrait avoir des conséquences sur ses premiers remboursements. Les bourses mondiales ont terminé, elles, en baisse ce soir, minées par une escalade des tensions entre Washington et Téhéran, mais aussi par la hausse de l'inflation aux États-Unis. Même les valeurs liées à l'intelligence artificielle qui porte la bourse de New York depuis des mois sont très touchées depuis quelques jours. Aujourd'hui, le géant des puces Nvidia, par exemple, a perdu presque 4% de sa valeur. Dans son sillage, d'autres grands noms du secteur des semi-conducteurs ont terminé dans le rouge. La procédure judiciaire s'accélère pour Patrick Bruel. Le chanteur français de 67 ans a été mis en examen ce soir pour viol, tentative de viol, agression sexuelle et harcèlement sexuel. Donc mise en examen faite par les juges d'instruction. Son placement en détention provisoire a été requis et les chanteurs passent désormais devant un juge des libertés et de la détention. Et c'est lui qui devra décider si le chanteur sera ou non placé en détention. Le parquet a listé les 9 affaires pour lesquelles le chanteur est entendu. Patrick Bruel conteste l'ensemble des accusations dont il fait l'objet. Le président de la FIFA, Gianni Infantino, s'est exprimé ce soir sur le refoulement de l'arbitre somalien, Omar Hartan, qui de fait officier pendant le Mondial 2026 de football. Ce dernier n'a pas pu entrer aux États-Unis, victime de la politique migratoire de Donald Trump. Le président de la FIFA a donc admis, à la veille de l'ouverture de tournoi, être navré de ce qui s'est produit, tout en reconnaissant qu'une organisation sportive ne peut pas, a-t-il dit, peser sur ce type de décision. Demain, le soleil revient, il y aura quelques passages nuageux, mais les températures remontent, minimum 8 degrés, maximum 20.
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1: Julien Traxel.
2: Patrick Bruel échappe au placement en détention provisoire. Le chanteur et acteur français est ressorti libre sous contrôle judiciaire hier soir du tribunal de Nanterre, près de Paris. Un peu plus tôt, l'artiste de 67 ans avait été inculpé par le ministère public pour des faits de viol, de tentatives de viol, d'agression sexuelle et de harcèlement sexuel. Visé par plusieurs plaintes de femmes, Patrick Bruel est mis en examen dans 4 affaires, tout en étant placé sous le statut de témoin assisté dans 4 autres dossiers. Les États-Unis mènent des frappes défensives contre l'Iran. L'armée américaine l'a annoncé hier soir, peu après que le ministre de la Défense, Pete Hegseth, avait assuré que les bombardements américains à venir contre le territoire iranien seraient forts et nets. De leur côté, les médias iraniens ont fait état d'explosions entendues sur la côte le long du détroit d'Ormuz. Le décès de Jean Stigler, survenu hier, a suscité de nombreuses réactions du monde politique et international. Si le Parti socialiste genevois a évoqué une perte inestimable, la présidente du Conseil d'État genevois, Anne Hiltpold, a salué une personnalité qui a marqué Genève et sa vie politique. De son côté, l'ancienne conseillère fédérale Micheline Calmiret a déclaré dans le 19-30 que c'est une voix qui va manquer par rapport à ce qu'il se passe aujourd'hui. En France, Jean-Luc Mélenchon a estimé que peu d'hommes gardent un engagement intellectuel et militant comme lui. Deux avocats demandent une aggravation des charges retenues contre Jacques et Jessica Moretti dans le cadre de l'incendie de Crans-Montana. Selon nos informations, les deux avocats de victimes souhaitent que le ministère public valaisan poursuive les deux gérants du bar Le Constellation pour meurtre par dol éventuel et non pour homicide par négligence. Leur démarche est liée aux déclarations de Jessica Moretti vendredi dernier lors de son audition devant les procureurs en charge de l'affaire. Selon les avocats, les deux époux avaient conscience des risques liés à l'utilisation de bougies scintillantes. Le Conseil national souhaite mieux encadrer le traçage des logements dédiés aux locations de courte durée, comme Airbnb. Les élus de la Chambre du peuple ont adopté hier une motion qui exige une base de données nationale. Le dossier part au Conseil des États. Le Canada veut à son tour interdire les réseaux sociaux aux moins de 16 ans. Le gouvernement a déposé hier un projet de loi pour fixer à 16 ans l'âge minimal pour pouvoir créer des comptes sur les plateformes comme Instagram, TikTok, X ou Facebook. L'Australie, l'Indonésie et le Brésil font partie des pays qui ont déjà tenté de restreindre l'accès aux réseaux sociaux pour les jeunes. En athlétisme, Timothée Mumenthaler a réalisé une performance de choix hier soir au meeting de la Ligue de Diamants à Oslo. Le Genevois a pris la 5e place du 200 mètres avec un temps de 20 secondes 58. Il a notamment devancé le prodige australien Goodgood. Le temps s'annonce bien ensoleillé ce jeudi après la dissipation des nuages résiduels en début de matinée et des quelques cumulus le long des reliefs. En pleine, le thermomètre oscillera entre 20 et 23 degrés au meilleur de la journée. Vous écoutez RTS Info, on se retrouve à 2h pour un nouveau point sur l'actualité.
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1: Julien Traxel.
2: L'Iran referme complètement le détroit d'Ormuz. Après de nouveaux bombardements américains menés sur la côte sud iranienne, Téhéran a annoncé cette nuit que tout navire qui transitera par le détroit d'Ormuz sera pris pour cible. Dans le même temps, la marine iranienne a indiqué qu'elle avait frappé deux bateaux qui tentaient de franchir ce passage maritime stratégique. Un peu plus tôt, l'armée américaine avait lancé de nouvelles attaques qualifiées de défensives en riposte à l'agression injustifiée et persistante de l'Iran. De son côté, J.D. Vance a reconnu hier des divergences avec Benjamin Netanyahou dans la guerre au Moyen-Orient. Le vice-président américain a estimé dans un entretien à la chaîne télévisée CBS que le premier ministre israélien a commis des erreurs sans révéler lesquelles. Il vaut parfois mieux garder ses conversations privées, a ajouté J.D. Vance. Volodymyr Zelensky participera la semaine prochaine au sommet du G7 à Évian. Le président ukrainien se déplacera mardi matin sur les rives du Léman. Son homologue français Emmanuel Macron l'a annoncé hier en précisant qu'il faut recréer de la convergence au G7 en soutien à l'Ukraine sur les différents aspects, évidemment, de la guerre. Les dirigeants de l'Égypte, de l'Arabie Saoudite, du Qatar et des Émirats Arabes Unis participeront quant à eux à une autre session du sommet consacrée au détroit d'Ormuz. À Genève, les autorités ont validé hier le parcours de la manifestation prévue dimanche contre le sommet du G7. Le Conseil d'État genevois a donné son feu vert à un tracé qui ne passe plus devant le pont du Mont-Blanc et qui évite les abords immédiats de la gare Cornavin. En parallèle, et pour la première fois, les policiers qui encadreront la manifestation porteront un code d'identification sur leur tenue anti-émeute. Zurich et Winterthur pourront appliquer un salaire minimum sur la base de leurs règlements communaux. Le tribunal fédéral a cassé la décision des juges cantonaux qui avaient invalidé ces bases légales. Dans les deux villes zurichoises, les citoyennes et les citoyens avaient adopté l'introduction d'un revenu minimum, mais des recours avaient été déposés en raison notamment d'une potentielle non-conformité des règlements communaux avec le droit cantonal. Les autorités valaisannes renforcent le dispositif de surveillance du glacier Deutschtrumun au-dessus de Blatten. Plusieurs systèmes de mesure et d'observation permettent d'analyser son évolution en temps réel. Malgré cette situation, la route entre Blatten et Pfaffleralp, fermée chaque année pendant la saison hivernale, pourra tout de même rouvrir le 26 juin. Donald Trump a balayé hier les chiffres de l'inflation aux États-Unis. Il s'agit pourtant des plus élevés depuis 3 ans. En cause, le déclenchement de la guerre au Moyen-Orient qui a fait dégringoler la facture énergétique. En tennis, Belinda Bencic fait l'impasse sur les tournois sur gazon du Queens et de Berlin. La Saint-Galloise a évoqué hier sur ses réseaux sociaux une légère blessure à la cheville droite. Elle devrait faire son retour à Wimbledon. Le temps s'annonce bien ensoleillé ce jeudi après la dissipation des nuages résiduels en début de matinée et des quelques cumulus le long des reliefs. En pleine, le thermomètre oscillera entre 20 et 23 degrés au meilleur de la journée. Vous écoutez RTS Info, prochain point sur l'actualité à 3h.
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